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2: Ravi de vous retrouver sur RFI. Il est 5h à Paris, 3h en temps universel et nous sommes ensemble pour un nouveau journal.
0: Nathalie Michet.
2: À la une, les rebelles houthis du Yémen accusés d'avoir lancé un drone en direction de la Mecque. Face à eux, l'Arabie Saoudite peine à briser son isolement. Bien que concernée elle aussi par la prise du détroit de Bab el-Mendeb, l'Égypte reste en retrait. La visite du prince héritier saoudien au Caire ce mardi n'a débouché sur aucune annonce d'intervention. À une semaine d'une rencontre au sommet à Washington entre les présidents chinois et américains, le chef de la diplomatie iranienne attendue à Pékin ce mercredi. Une occasion potentielle pour la Chine de faire passer des messages en vue d'une désescalade dans le détroit d'Ormuz. Et puis nous irons également en République démocratique du Congo où l'opposition accuse le pouvoir de lui avoir tendu un guet-apens. La manifestation de ce mardi à Kinshasa a tourné court entre affrontements et tirs de gaz lacrymogène. Alors que l'escalade militaire se poursuit entre les insurgés houthis du Yémen et l'Arabie Saoudite, les rebelles démentent avoir ciblé la Mecque. La coalition militaire emmenée par Riyad assure, elle, avoir détruit un drone lancé vers la ville sainte de l'islam avant qu'il n'entre dans l'espace aérien. Une attaque odieuse a rapidement réagi l'organisation de la coopération islamique qui siège dans la ville saoudienne de Jeddah. L'Arabie Saoudite en quête de soutien face aux insurgés chiites, nouveau maître du détroit de Bab el-Mendeb, vital aux exportations de pétrole de Riyad. Lors de leur rencontre au Caire ce mardi, le prince héritier Mohamed Ben Salman et le président égyptien Abdel Fattah al-Sissi ont appelé de concert à garantir la liberté et la sécurité de la navigation dans le détroit de Bab el-Mendeb, mais aussi dans le détroit d'Ormuz, verrouillé lui par Téhéran. En revanche, aucune annonce d'intervention de la part de l'Égypte. Pour Jean-Paul Gonem, chercheur associé à l'IRI, l'Institut de Relations Internationales et Stratégiques, Riyad risque de rester isolé.
3: Je crois que ces efforts sont stériles, bien que l'Égypte soit touchée dans ses fonctions vitales, parce que le trafic en mer Rouge passe par le canal de Suez, mais je ne pense pas que l'Égypte s'engagera dans un conflit. L'Égypte a été traumatisée par ces guerres en 67, en 73, parce que l'Égypte a une amère expérience de la guerre du Yémen dans les années 60. Et puis les Américains ont clairement signifié qu'ils ne voulaient pas s'engager. C'est Trump qui l'a dit à MBS. La Turquie a des bases en Somalie, elle a une présence dans la Corne de l'Afrique. Ils sont bien gardés d'intervenir, même dans le Golfe, hein, parce que je ne pense pas que les Émiriens les aideront. Ils ont été chassés du sud du Yémen par les Saoudiens. Je crois qu'ils ne peuvent compter que sur eux-mêmes. S'ils ne peuvent pas exporter par la mer Rouge, ils seront étranglés, quoi. Il y a 5 ou 6 millions de barils qui transitent par jour par le port de Yanbu.
2: Jean-Paul Gonem de l'Institut des Relations Internationales et Stratégiques. Et ce matin, les États-Unis demandent à leurs ressortissants d'éviter de se rendre en Arabie Saoudite. Cet avis diffusé par l'ambassade des États-Unis dans le pays évoque le risque que des drones et des missiles iraniens visent les intérêts américains. L'Iran, où l'agence de presse officielle IRNA évoque des explosions dans le détroit d'Ormuz au large de l'île de Kesh, mais elle ne donne pas de précision sur l'origine exacte des déflagrations. C'est dans ce contexte, en tout cas, que le ministre iranien des Affaires étrangères, Abbas Araghchi, se rend ce mercredi à Pékin. Il y retrouvera Wang Yi, son homologue chinois. Une visite qui intervient juste avant la rencontre à Washington la semaine prochaine entre Xi Jinping et Donald Trump. Pour l'Iran, Mélissa Barra, la Chine a peut-être ici un rôle à jouer.
4: Deux jours avant son voyage à Pékin, Abbas Araghchi avait rappelé la ligne dure de Téhéran Téhéran. Le détroit d'Ormuz restera fermé tant que Washington ne respectera pas ses engagements du mémorandum d'Islamabad signé en juin dernier. Les négociations stagnent et la Chine veut promouvoir la désescalade. C'est en tout cas ce qu'elle a plaidé au dernier sommet des BRICS. Si Xi Jinping est reçu à Washington dans une semaine, c'est qu'un canal de dialogue avec Donald Trump a été ouvert. L'occasion pour Pékin de se repositionner comme un facilitateur alternatif, neutre en tout cas en apparence. Téhéran prépare aussi une telle rencontre. Araghchi et le chef de la diplomatie chinoise Wang Yi ont échangé ces derniers mois en Chine, mais aussi au Kyrgyzstan et en Inde. Car le prolongement d'un conflit n'est pas souhaitable. Il y a des enjeux stratégiques tant pour Téhéran que pour Pékin autour du détroit d'Ormuz, à commencer par les secousses des marchés énergétiques. La Chine est le premier acheteur de pétrole iranien et ne veut pas provoquer une rupture avec Washington, autre grand partenaire commercial.
2: Les précisions de Mélissa Barra. En République démocratique du Congo, la colère de l'opposition après les échauffourées survenues ce mardi lors de la manifestation à Kinshasa contre le projet de révision de la Constitution. Le défilé qui avait été autorisé a tourné court en raison d'affrontements devant le siège du parti présidentiel. Dispersé par les tirs de gaz lacrymogène des forces de l'ordre, les protestataires n'ont donc pas pu arriver à destination, à proximité du Palais du Peuple, là où les parlementaires faisaient leur rentrée. Et la plateforme d'opposition C64 dénonce un guet-apens. À Kinshasa, Pauline Azidi.
5: Le peuple congolais a dit oui à l'appel de la C64 pour aller jusqu'au niveau du Parlement pour dire non aux honorables députés, pour les rappeler leur mission qui est de parler pour le peuple pour que la RDC reste et indivisible.
6: Comme John, ils étaient motivés et déterminés, les militants de C64, lorsque le cortège s'est mis en marche le long du boulevard Lumumba. Un défilé encadré par les forces de l'ordre dont le calme a été troublé par une série de détonations. Le cortège s'est alors retrouvé bloqué au niveau de la 10e rue en face du siège de l'UDPS, le parti présidentiel. Les opposants accusent les forces du progrès, une milice considérée comme proche du pouvoir, de les avoir attaqués sans que la police ne les protège. La manifestation a été dispersée et les militants croisés un peu plus tard se disaient alors très en colère.
7: Vous voyez, nous sommes dans un régime de la tyrannie, de la dictature. Nous sommes venus pacifiquement, sans armes. Regardez ce que M. Tshilombo a fait.
8: Nous sommes venus ici pour manifester, pour dire que nous, des Congolais, nous sommes contre les changements de la Constitution. Nous empêchons de manifester. Or, c'est constitutionnel. La manifestation publique est constitutionnelle. Mais M. Tshisekedi, il nous a empêchés de manifester notre mécontentement face à ces changements de la Constitution.
6: Les leaders de l'opposition réclament que toute la lumière soit faite sur ce qu'il qualifie de guet-apens. Pauline Azidi, Kinshasa, RFI.
2: Des restrictions de visa aux États-Unis à l'encontre de certains Sud-Africains. Le gouvernement de Donald Trump vise les responsables, je cite, de discrimination raciale à l'encontre des Afrikaners blancs. Des accusations de persécution formulées à maintes reprises par le président américain et rejetées par les autorités à Pretoria. Lui non plus n'est pas en odeur de sainteté auprès de Donald Trump. En pleine crise commerciale avec les États-Unis, le premier ministre canadien va être reçu en invité d'honneur ce mercredi au Parlement européen de Strasbourg, là où la présidente de la Commission européenne, Ursula von der Leyen, doit prononcer son discours sur l'état de l'Union. Un des terroristes des attentats du 13 novembre 2015 en France pourrait bientôt être libéré. Mohamed Bakali, considéré comme le logisticien de ces attaques de Paris et Saint-Denis, qui avait fait 130 morts et plus de 400 blessés, condamné en 2022 à 30 ans de prison par la justice française. Il a ensuite été transféré en Belgique. Et comme la loi belge ne prévoyait pas à l'époque d'effet de période de sûreté, eh bien, il peut aujourd'hui demander un aménagement de peine. S'il avait été incarcéré en France, ça n'aurait pas été possible. Arthur Desnouveau fait partie des victimes et des rescapés des attentats et il est en colère.
9: La réalité, c'est qu'on a fait un procès en France qui a duré 10 mois, dont tout le monde a compris le verdict, les accusés n'ont pas fait appel, et on se retrouve avec un accusé qui a pris 30 ans et qui peut être libéré au bout de 11 ans par l'État belge. On se demande si on s'est moqué de nous à l'époque, on se demande pourquoi est-ce que maintenant on revient sur une décision qui a été prise après un processus aussi clair et précis. Là, il bénéficie d'un rabotage de la peine par des Belges et d'un régime de réduction de peine pour bonne conduite en prison, qui ne s'appliquerait pas en France, mais que les Belges ont décidé d'appliquer de la manière la plus stricte à son avantage. La vraie question que ça pose, c'est celle de la réponse européenne au terrorisme. Les djihadistes choisissent l'endroit où ils s'implantent parce que la police y est faible, parce que les services de renseignement y sont faibles et parce que la justice y est faible. Et donc ils profitent de nos dissensions sur la manière de répondre au terrorisme pour préparer au mieux leurs attentats, et on en a encore une illustration. C'est à se poser la question de savoir si la Belgique est un partenaire fiable dans la lutte contre le terrorisme.
2: Arthur Desnouveau, rescapé des attentats du 13 novembre 2015 en France, il répondait à Vasil Damian. Un dernier match pour une vraie fête d'adieu entre Lionel Messi et l'Argentine. Contre toute attente, le footballeur, désormais retraité à l'international, a été sélectionné pour jouer la rencontre amicale du 6 octobre à Buenos Aires contre le Bénin.
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2: Vous êtes au bon endroit, à l'écoute de Radio France Internationale. Il est 4h en temps universel, 6h du matin à Paris et à Strasbourg. Bonjour Marion Cazanov.
3: Bonjour Vincent Dublanche.
2: À la une de votre journal, l'Union Européenne qui fixe son cap pour l'année à venir.
3: À travers la voix d'Ursula von der Leyen, présidente de la Commission, qui s'apprête à donner son discours sur l'état de l'Union. Elle sera très attendue sur le sujet du climat, après un été particulièrement éprouvant sur le continent. L'Arabie Saoudite accuse les rebelles houthis d'une tentative d'attaque sur la ville sainte de la Mecque. L'escalade se poursuit dans le Golfe. En Israël, des familles endeuillées par les attaques du Hamas le 7 octobre 2023 pointe la responsabilité de Benjamin Netanyahou et essaie de peser dans la campagne pour éviter sa réélection lors des législatives. Et puis, ralentir le développement de l'intelligence artificielle, réguler ses usages. Les géants américains du secteur ne cachent plus leur inquiétude sur l'IA. C'est un temps fort de la rentrée dans l'Union européenne. Ursula von der Leyen s'apprête à prononcer son discours sur l'état de l'Union. La présidente de la Commission va fixer à Strasbourg les priorités pour l'année à venir. Défense, intelligence artificielle, économie, mais aussi climat. L'été a été très éprouvant en Europe, avec des canicules à répétition et de gigantesques feux de forêt. Les esprits ont donc été durablement marqués. Alors les eurodéputés tendront particulièrement l'oreille sur le sujet, Daniel Valo.
4: Je sais qu'elle aura un discours engagé et mouvant, mais ce que j'attends réellement, c'est des engagements. Et par exemple, un fonds européen dédié au dérèglement climatique et à l'adaptation au changement climatique.
5: Des actes et non pas seulement des paroles. Voilà ce qu'espère cette eurodéputée belge, membre du groupe écologiste au Parlement européen. Après des incendies dévastateurs et des canicules meurtrière, Saskia Bricmont demande à la présidente de la Commission de relancer le pacte vert, mis à l'arrêt depuis 2 ans au nom de la compétitivité.
4: On voit depuis 2024 que sur notre table, on a un agenda de dérégulation environnementale. Donc on est en train de détricoter les législations qui permettent justement d'attaquer le dérèglement climatique et de s'adapter à ses conséquences.
5: Mais à droite du Parlement européen, on ne tire pas les mêmes conclusions de cet été caniculaire. Pas question de relancer le pacte vert. Avant toute chose, le Parti populaire européen attend des moyens pour lutter contre les incendies. Freddis Beleris, eurodéputé grec, membre du PPE.
6: Ce dont nous avons vraiment besoin, c'est d'un mécanisme de protection civile plus solide et d'un fonds pour assurer la protection des forêts et l'aide aux victimes.
5: Dans son discours sur l'état de l'Union, Ursula von der Leyen va donc devoir faire un choix entre ces deux visions diamétralement opposées, entre les appels à l'urgence climatique lancés à gauche et la priorité donnée à la compétitivité fixée par la droite. Daniel Valo, Strasbourg, RFI.
3: Et le Premier ministre canadien Mark Carney assistera, lui, à ce discours d'Ursula von der Leyen, marquant le rapprochement du Canada vers le continent alors qu'il est en pleine guerre commerciale avec son voisin américain. On appelle notre correspondante au Canada juste après ce journal pour en parler. Dans le Golfe, l'Arabie Saoudite détruit un drone au-dessus de la Mecque. Riyad accuse les rebelles houthis du Yémen d'avoir mené une attaque contre cette ville sainte de l'islam. Ces derniers démentent. Depuis plusieurs jours, les Houthis, alliés de l'Iran, ont intensifié leurs attaques contre les forces gouvernementales yéménites et contre l'Arabie Saoudite. La région a été entraînée dans le conflit démarré fin février par les frappes israélo-américaines sur l'Iran. L'Iran qui poursuit sa traque, la traque de ses opposants. Les autorités viennent de créer un site qui vise à identifier les Iraniens de l'étranger qui ont manifesté pour une intervention israélo-américaine. Siavosh Ghazi, les représailles prévues contre ces derniers sont particulièrement sévères.
7: Le site Alaj Group, ou le groupe Traitement, vise à identifier tous ceux qui ont appuyé la guerre lancée contre l'Iran par Israël et les États-Unis. Ces traîtres et les droits citoyens de ces personnes seront retirés, a annoncé la télévision d'État. D'ores et déjà, quelques 1600 personnes ont été identifiées sur le site. Cela intervient alors que la justice a annoncé la confiscation des biens de plusieurs centaines d'opposants iraniens à l'étranger. Le chef de la police, le général Radan, a lancé il y a 3 jours, une sévère mise en garde.
6: Nous ne plaisantons pas avec la sécurité de la population. Nous sommes en situation de guerre. Si un traître à l'appel de l'ennemi veut provoquer de l'insécurité, nous le voyons comme un ennemi et nous agissons contre lui comme un ennemi.
7: Ces mesures ne concernent pas seulement les opposants iraniens à l'étranger. Ainsi, la justice iranienne a annoncé la confiscation des avoirs de plusieurs personnes en Iran même, notamment Mohammad Saedinia, le propriétaire d'une chaîne de café et un célèbre chocolatier qui avait fermé ses usines et ses cafés le 8 et le 9 janvier dernier lors du mouvement de contestation.
3: L'Iran, où une grande partie des magasins devraient rester fermés aujourd'hui dans le Kurdistan iranien, l'Alliance des partis kurdes d'Iran a appelé à une grève nationale ce mercredi en mémoire de Mahsa Amini. Il y a 4 ans, jour pour jour, cette jeune kurde iranienne mourait en détention après avoir été arrêtée pour un port du voile non conforme. Sa mort avait entraîné des manifestations massives au cri de « Femme, vie, liberté ». Manifestations violemment réprimées pendant lesquelles des centaines de personnes ont été tuées ou arrêtées. La campagne se poursuit en Israël. Les électeurs votent dans un peu plus d'un mois pour les législatives où les résultats s'annoncent très serrés. Le camp de Benjamin Netanyahou recule dans les sondages et un collectif de familles milite contre le Premier ministre pour éviter sa réélection. Ces familles ont été endeuillées par les attaques du Hamas le 7 octobre 2023 et le tiennent responsable des failles sécuritaires. Frédéric Misselin a rencontré une mère, Natalia Casarotti, dont le fils est mort lors de ces attaques.
1: Sur le t-shirt de Natalia Casarotti est imprimé le visage de Keshet, son fils de 21 ans, tué le 7 octobre au festival Nova. 3 ans plus tard, sa mère accuse le gouvernement israélien d'avoir créé les conditions permettant l'attaque sanglante du Hamas.
8: Le gouvernement de Netanyahou, pendant des années, a donné beaucoup d'argent au Hamas, des milliards de dollars, ça les a renforcés. Comment une chose pareille a pu se produire et 3 ans plus tard, rien n'a changé. Il n'y a aucune réponse et personne pour assumer les responsabilités.
1: Natalia Casarotti réclame une commission d'enquête indépendante.
8: Qui aura aussi le pouvoir de punir ceux qui sont responsables ? Depuis les plus hauts gradés de l'armée jusqu'au Premier ministre, tous ces gens doivent aller en prison jusqu'à leur dernier souffle.
1: Benjamin Netanyahou a dit récemment qu'il n'avait pas été réveillé le matin du 7 octobre. Scandaleux pour Natalia.
8: Ce sont des conneries, ils ne m'ont pas réveillée. On n'est pas dans une cour de récréation, il est Premier ministre.
1: À l'approche des élections, les familles préviennent, elles n'accepteront pas que les questions autour du 7 octobre restent sans réponse. Frédéric Misselin, Tel Aviv, RFI.
3: Et on revient sur ces législatives d'octobre en Israël. On fera le bilan du gouvernement Netanyahou dans notre chronique La Fabrique du Monde dans une heure et demie, un peu plus d'une heure et demie dans RFI Matin, juste avant le journal de 6h, temps universel. RFI 4h08 à Conakry, la capitale guinéenne, où une audience particulière doit se tenir aujourd'hui. Un jeune homme, Sedou Bassouma, est soupçonné de tentative de trouble à l'ordre public après une discussion informelle tenue dans un taxi clandestin le 1er septembre. Tous deux auraient évoqué de possibles tensions à venir dans le pays dans les prochaines semaines. Présent dans le véhicule, un policier en civil a alors demandé leurs arrestations à un point de contrôle. Précision Guillaume Thibault.
9: Pour la presse locale, cette affaire est rocambolesque. Les faits qui remontent au 1er septembre ont été relatés par les différents acteurs lors d'une première audience le 9 septembre dernier. À la barre, le policier présent dans le véhicule a affirmé que le chauffeur du taxi clandestin aurait évoqué des affrontements à venir en octobre et en novembre et que le client assis à ses côtés, Sedou Bassouma, aurait alors répliqué « J'ai aussi entendu parler de ça ». Le policier a ensuite indiqué au juge n'avoir fait que son devoir, car cette affaire, je cite, « touchait directement l'État ». Le chauffeur ayant pris la fuite, Sedou Bassouma s'est retrouvé seul face au magistrat. Il a alors rejeté les accusations et affirmé n'avoir jamais tenu des propos relatifs à un éventuel affrontement. Jugeant l'affaire complexe, le procureur a alors demandé l'ouverture d'une information judiciaire, notamment pour interpeller et entendre le chauffeur et le maintien en détention de Sedou Bassouma, demande acceptée par le juge qui a donc renvoyé l'affaire. Le dossier, qui doit être plaidé ce mercredi, alerte les acteurs de la société civile, joints par RFI, qui évoquent une nouvelle restriction de l'espace public.
3: Et toujours dans le volet judiciaire, un verdict très attendu aujourd'hui au Kosovo. Quatre anciens dirigeants de la guérilla de Loucheka, dont l'ex-président Hashim Thaçi, étaient jugés pour crimes de guerre et crimes contre l'humanité. Ils sont accusés de meurtre et de torture commis lors de l'insurrection contre les forces serbes entre 1998 et 1999 qui avait conduit à l'indépendance du pays. Le tribunal spécial chargé des crimes de guerre au Kosovo qui siège aux Pays-Bas, à La Haye, doit rendre sa décision tout à l'heure. Des peines de 45 ans de prison ont été requises contre les accusés. Réguler l'intelligence artificielle, c'est ce sur quoi travaillent trois grands groupes du secteur. Ils continuent de plaider pour des règles claires en matière d'éthique et de sécurité informatique. Eux-mêmes s'inquiètent des dérives du développement de la technologie. Ils ont même demandé à ralentir son développement. Ces entreprises américaines cherchent aussi, Vincent Souriau, à développer un organe de contrôle capable de dire non aux projets les plus dangereux.
10: Les géants de l'intelligence artificielle veulent étendre à tout le pays ce qui vient d'être voté en Californie. La création d'un organe de supervision indépendant, composé d'experts impartiaux, sans aucun lien avec les entreprises du secteur, et chargé de contrôler les risques liés à l'IA. Cette idée, poussée entre autres par Google, consiste à ce que chaque mise à jour soit examinée avant d'être commercialisée, afin de garantir que des garde-fous existent bel et bien, éviter que ces agents virtuels ne prennent trop d'autonomie et ne se lancent, comme au mois de juillet, dans une série de piratages que personne n'avait vu venir. OpenAI, qui a créé ChatGPT, Anthropic, créateur de Claude, et Google DeepMind, la filiale spécialisée dans l'intelligence artificielle, ont uni leurs forces pour soutenir ce projet. Mais la bonne volonté apparente de ces entrepreneurs ne suffira pas. Il faudrait, pour aller au bout de cette démarche, que le Congrès américain vote un texte en ce sens. À ce jour, Donald Trump et la majorité républicaine ne veulent pas en entendre parler. Vincent Souriau, Washington RFI.
3: Et de son côté, le patron de Meta, Mark Zuckerberg, rejette les appels à ralentir le développement de l'IA. Selon lui, les mécanismes du marché et les risques de poursuites judiciaires en cas d'abus sont des garde-fous suffisants. En France, le maire de Paris, Emmanuel Grégoire, sera entendu aujourd'hui par la commission d'enquête du Sénat au sujet des scandales des violences dans le périscolaire. Hier, sa prédécesseur Anne Hidalgo répondait déjà aux questions de cette commission. Elle a reconnu des dysfonctionnements dans la gestion des violences sexuelles dans le périscolaire parisien, mais selon elle, c'est un échec collectif. Anne est membre du collectif SOS Périscolaire qui accuse la ville de Paris de non-assistance à personne en danger et non-dénonciation d'infractions sur des enfants.
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2: Bonjour à vous. Notre tour du monde de l'actualité commence maintenant à quelques heures du discours à Strasbourg de la présidente de la Commission européenne, Ursula von der Leyen, sur l'état de l'Union. Dans quel état est-il, justement, cette Union? On posera la question à notre invité dans une heure, l'ancienne ministre espagnole des Affaires étrangères, Arantxa González-Laya. Bonjour Nathalie Miché.
3: Bonjour Andréane, bonjour à tous.
2: À la une de votre journal, l'inquiétude généralisée face à l'aggravation du conflit au Yémen.
3: Oui, nous. Nouvelle réunion d'urgence au Conseil de sécurité de l'ONU et vive préoccupation après la prise du détroit de Bab el-Mandeb par les insurgés houthis. L'Arabie Saoudite réclame sans succès une réponse collective et ce matin, elle accuse les rebelles pro-iraniens d'avoir pris pour cible la ville sainte de la Mecque. Dans ce journal également, ces échauffourées en République démocratique du Congo lors de la manifestation de Kinshasa contre le projet de révision de la Constitution. L'opposant Martin Fayoulou accuse directement le président Tshisekedi d'avoir tendu un guet-apens aux manifestants. Refaire de l'Europe une locomotive industrielle, c'est l'un des objectifs d'Ursula von der Leyen, la présidente de la Commission européenne, qui prononce donc ce mercredi son discours sur l'état de l'Union. En Argentine, les étudiants et les professeurs d'université qui se mobilisent pour réclamer davantage de moyens. Reportage à Buenos Aires.
2: Une nouvelle étape dans l'escalade dans le conflit entre les rebelles houthis et l'Arabie Saoudite.
3: La coalition militaire qui soutient les forces gouvernementales yéménites accuse les insurgés chiites d'avoir franchi une ligne rouge, d'avoir lancé un drone vers la ville sainte de la Mecque. Un drone détruit par la défense saoudienne avant son entrée dans l'espace aérien. Les houthis, eux, démentent. Ils pointent un mensonge éculé qui, je cite, ne trompe personne. Tandis que l'organisation de la coopération islamique basée dans la ville saoudienne de Jeddah. Elle dénonce des attaques odieuses contre les lieux saints.
2: Un conflit, Nathalie, dont l'intensification inquiète en tout cas le Conseil de sécurité des Nations Unies.
3: Pour la troisième fois en 10 jours, les pays membres y ont consacré une réunion d'urgence avec la prise du détroit de Bab el-Mandeb par les Houthis. La sécurité maritime, déjà réduite à néant dans le détroit d'Ormuz, se retrouve à nouveau menacée. Les représentants du Yémen et de l'Arabie Saoudite invités à la réunion ont réclamé une réponse collective, mais sans résultat. À New York, Karine Houghton.
4: Les diplomates onusiens ont à nouveau vu le début d'une guerre se dérouler sous leurs yeux, impuissants. Il y a 5 jours seulement, l'envoyé spécial de l'ONU au Yémen les prévenait que l'escalade entre Houthis et combattants soutenus par l'Arabie Saoudite était l'épisode le plus tendu depuis la signature de la trêve il y a 4 ans. Et là, le conflit a basculé. Les diplomates se sont retrouvés autour de la table, inquiets de ce nouveau foyer régional de conflit, inquiets aussi pour les 123 000 déplacés rien que ce mois-ci, inquiet enfin car depuis plusieurs mois, voire années, du personnel diplomatique et humanitaire est détenu. Si l'inquiétude est unanime, en revanche, les accusations contre l'Iran par un des Houthis ont été moins systématiques. La Russie s'est opposée hier à toute action précipitée contre Téhéran. Les pays occidentaux et les États-Unis surtout ont rappelé que les Iraniens violaient les résolutions du Conseil de sécurité en armant et finançant les Houthis au Yémen. La représentante américaine Jennifer Locheta.
5: Nous exigeons que la République islamique d'Iran mette fin à son soutien aux activités terroristes des Houthis. Ce conseil doit garder les yeux ouverts sur le fait que l'Iran soutienne ce conflit par l'armement, le financement et le pilotage des Houthis.
4: Le Conseil de sécurité n'a pu à nouveau que constater son impuissance à garantir la sécurité de la navigation internationale. Karine Houghton, New York, RFI.
3: Et dans sa quête de soutien face aux rebelles chiites, le prince héritier saoudien était au Caire hier pour rencontrer le président égyptien. Mohamed Ben Salman et Abdel Fattah al-Sissi ont simplement signé une déclaration commune pour appeler à respecter la liberté de circulation des navires dans les détroits de Bab el-Mandeb et d'Ormuz. Ce matin, on apprend à Gaza que l'effondrement d'un immeuble de 6 étages a fait au moins 8 morts. Il y a aussi plus de 60 disparus. On y reviendra en détail dans nos prochains.
6: prochain point d'information.
2: En République démocratique du Congo, la manifestation de l'opposition a tourné court hier à Kinshasa.
3: Des échauffourées ont éclaté sur le parcours et le rassemblement pourtant autorisé a été dispersé par les forces de l'ordre. Les manifestants n'ont pas pu rallier le point d'arrivée qui était prévu non loin du Palais du Peuple, là où les parlementaires faisaient leur rentrée. Pour les opposants de la plateforme C64 qui souhaitent empêcher tout projet de révision de la Constitution, les violences sont de la responsabilité des autorités. Ils accusent notamment les forces du progrès, une milice proche du pouvoir, de les avoir attaquées devant le siège de l'UDPS, le parti présidentiel. Parmi ses opposants, Martin Fayoulou, président du parti SID et de la plateforme Lamouka.
7: C'est extrêmement grave. J'ai vu de ma tête à 4 mètres de chez moi. Félix Tshisekedi nous a tendu un guet-apens. Il prend ses éléments de la force du progrès avec les policiers qui étaient supposés nous sécuriser. Tous les longs du boulevard, ce sont les éléments des forces du progrès qu'ils ont placés pour nous attaquer. Voilà Félix Tshisekedi. Voilà le Congo. Voilà un gouvernement qui a le pouvoir, mais qui travaille avec une milice privée pour réprimer les manifestations des opposants. Ça, je suis outré. Si on n'avait pas eu les go de l'hôtel de ville, on pouvait dire, ah oui, c'est contre la loi, parce que l'hôtel de ville n'a pas pris acte et tout ça. Cette fois-ci, nous avons joué les jeux. Pourquoi ils sont allés loin pour attenter à nos vies? Pourquoi? Mais je n'ai jamais vu une telle atrocité.
3: L'opposant congolais Martin Fayoulou au micro de Paulina Zidi à Kinshasa pour RFI.
2: Au Parlement européen, un discours très attendu aujourd'hui pour replacer l'Europe parmi les locomotives industrielles de la planète.
3: Discours sur l'état de l'Union que la chef de la Commission européenne va prononcer dans la matinée devant les eurodéputés à Strasbourg, avec des dossiers sensibles et stratégiques à l'ordre du jour, la défense, l'aide militaire à l'Ukraine, mais aussi donc l'accélération industrielle, volée au cœur d'un projet de loi dont les négociations se révèlent compliquées. Les barrières aux investissements étrangers contenues dans la première version du texte ont suscité, Aurélien de Vernois, une levée de boucliers.
8: Autant dire que la nouvelle mouture livrée début septembre par les co-rapporteurs du texte promet des luttes homériques au Parlement européen. Car cette version 2 va beaucoup plus loin. Interdiction par exemple pour des investisseurs étrangers de prendre plus de 49% des parts dans une entreprise classée comme stratégique, mais aussi durcissement drastique des conditions pour qu'un produit soit considéré comme « made in Europe ». Dans le viseur des rédacteurs, la Chine bien sûr, et parmi les priorités industrielles, l'acier, les technologies de transition écologique et surtout l'automobile. Les Allemands sont en train de changer d'avis, estime un proche du dossier, alors que la première version avait été accueillie avec scepticisme du côté de Berlin. Mais les difficultés de l'automobile allemande sont passées par là. Industrie aérospatiale, chimique, pharmaceutique, la liste des secteurs protégés devrait aussi s'allonger. Objectif que l'industrie représente 20% du PIB de l'Union en 2035 contre 14% aujourd'hui. Ambitieux, difficile, risqué même face aux mesures de rétorsion encourues, Ursula von der Leyen devra donc d'ores et déjà se montrer très convaincante ce mercredi.
2: Après 3 ans de procès devant la justice internationale à La Haye, verdict attendu dans quelques heures pour l'ancien président du Kosovo.
3: Hassim Tachi, accusé de crimes de guerre et de crimes contre l'humanité, avec 3 autres figures de l'UÇK, l'armée de libération du Kosovo. C'était lors de l'insurrection de 1998-99, ayant mené à l'indépendance du pays. L'organisation paramilitaire luttait alors contre le pouvoir serbe. Depuis La Haye, les précisions de notre correspondant Stéphanie Maupas.
9: Les partisans des 4 accusés ont prévu de manifester une nouvelle fois à La Haye devant le tribunal et sans doute à Pristina, où ce verdict très attendu sera retransmis sur Internet. L'accusation a requis 45 ans de prison contre l'ex-président Hashim Tachi. La peine maximale prévue par ce tribunal spécial créé par l'Union européenne et le Kosovo est la perpétuité. Les 4 accusés, tous anciens responsables de l'état-major de l'UÇK, doivent notamment répondre du meurtre de civils, de torture et de disparition forcée, des crimes décrit dans un acte d'accusation de 66 pages, reprochant aux 4 chefs d'avoir ciblé Roms, Serbes et Albanais kosovars, considérés comme des traîtres ou des collabos du pouvoir serbe. 156 victimes participent dans cette affaire, mais le serpent de son nom de guerre a encore de nombreux partisans. C'est lui qui a déclaré l'indépendance du Kosovo en 2008 et nombre de kosovars accusent le tribunal de vouloir salir la guérilla. Ils considèrent les 4 accusés comme des héros, eux se disent innocents. Stéphanie Maupas, La Haye, RFI.
2: En Argentine, le mouvement de protestation se poursuit dans les universités.
3: Après une grève la semaine dernière, les professeurs et les étudiants ont décidé de se retrouver sur la place de Mai de Buenos Aires, sous les fenêtres du président Milei. Mobilisation sous forme de cours magistraux à ciel ouvert. Et l'objectif, c'est de dénoncer les coupes budgétaires. Reportage de Théo Conscience.
6: Des cours magistraux de médecine ou de biologie, des bureaux alignés face à des tableaux recouverts d'équations et de schémas, la place de Mai avait des allures de salle de classe à ciel ouvert hier. Fidel, 21 ans, est étudiant en sociologie à l'université de Buenos Aires.
10: Ces classes publiques ont lieu car nous voulons des augmentations de salaire pour le personnel enseignant et administratif, et des augmentations des bourses étudiantes et doctorales. Nous voulons que la loi soit appliquée et pouvoir étudier dignement.
6: 329 jours que la loi de financement universitaire n'est pas appliquée, peut-on lire sur un tableau noir. Le gouvernement de Javier Milei refuse en effet d'appliquer l'augmentation du budget des universités votée fin 2025 par le Parlement. C'est pour cela que Sol Diéguez, professeur de communication, est venu donner cours sous les fenêtres du palais présidentiel ce mardi.
11: La place de Mai est le siège du pouvoir exécutif qui doit appliquer la décision rendue par la Cour suprême et toutes les instances du pouvoir judiciaire. Et actuellement, ça n'est pas le cas.
6: En attendant de se prononcer sur le fond, la Cour suprême a validé fin juin une mesure conservatoire obligeant le gouvernement à augmenter immédiatement les salaires des enseignants. Une décision là encore ignorée par l'administration de Javier Milei. Théo Conscience, Buenos Aires, RFI.
2: Boucler le budget et faire des économies, c'est la priorité en France pour le Premier ministre.
3: Sébastien Lecornu, actuellement en mission dans l'objectif de faire adopter une loi de finances d'ici la fin de l'année, le tout sans augmenter les dépenses de l'État. Pour convaincre les forces politiques, le Premier ministre fait valoir que sans vote du budget, eh bien les moyens alloués à certaines priorités, comme la lutte contre les violences sexistes et sexuelles, seront forcément limités. Valérie Gasse.
2: Faire des économies sans sacrifier l'essentiel, c'est le message que Sébastien Lecornu tente de faire passer. D'abord, en rouvrant les fameuses lettres plafond envoyées à chaque ministre au moment de la construction du budget pour leur demander de réduire encore un peu plus les dépenses de l'État et de les maintenir hors défense au même niveau qu'en 2026. De la responsabilité, du courage, c'est ce que le chef du gouvernement demande au ministre dont il envisage de réduire le salaire en vertu d'un devoir d'exemplarité. Dans le même temps, Sébastien Lecornu promet de consacrer 1,5 milliard à la lutte contre les violences sexistes et sexuelles pour mettre en œuvre les mesures contenues dans la loi intégrale réclamée après le viol et le meurtre de la petite Liana. Une manière aussi d'envoyer un message aux parlementaires très soucieux de l'avenir de cette loi, alors même qu'il engage des consultations des groupes politiques sur les textes budgétaires. Car le Premier ministre espère réussir à faire adopter le budget malgré l'absence de majorité et la campagne présidentielle. Une ministre confirme que l'objectif est de trouver des compromis et garde espoir car elle l'affirme, les candidats ont envie qu'on fasse le sale boulot avant qu'ils arrivent, ça peut nous aider.
3: Valérie Gasse.
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2: Il est 8h à Paris, 6h en temps universel. 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
2: Et tout de suite, c'est le journal. Bonjour Marion Cazanov.
3: Bonjour Andréane, bonjour à tous.
2: À la une, l'exercice d'équilibriste d'Ursula von der Leyen.
3: Des annonces fortes, des compromis avec ses alliés. La présidente de la Commission européenne doit fixer les priorités de l'année à venir dans son discours très attendu donc sur l'état de l'Union. En Iran, la mort il y a 4 ans de Mahsa Amini, tuée par la police des mœurs pour un voile mal porté. C'était le point de départ d'un mouvement de contestation massif contre le régime et pour les droits des femmes. L'inquiétude d'une nouvelle crise du blé en Ukraine à cause de la guerre et des blocus, les agriculteurs n'arrivent pas à écouler leurs récoltes. Reportage dans la région d'Odessa dans ce journal. Et puis en France, l'ouverture du procès de Rachida Dati et Carlos Ghosn. L'ancienne ministre de la Justice et l'ex-PDG du groupe Renault-Nissan sont soupçonnés d'avoir passé un pacte de corruption.
2: De la rentrée politique dans l'Union européenne.
3: La présidente de la Commission, Ursula von der Leyen, donne aujourd'hui son discours sur l'état de l'Union. Ça se passe à Strasbourg, au siège de la Commission. Vous allez suivre cette prise de parole, Daniel Valo. Vous êtes sur place. Ce discours est très attendu, Daniel, puisqu'il fixe les priorités pour l'année à venir.
4: Oui, alors sur le fond, personne ne peut dire avec certitude ce que va dévoiler la présidente de la Commission européenne. Mais bien sûr, des informations ont fuité dans la presse. Ursula von der Leyen devrait évoquer le climat, la crise de Ceuta et bien sûr la défense, la guerre en Ukraine et les tensions commerciales avec les États-Unis et la Chine. Une seule certitude à ce stade, des annonces importantes seront faites sur la protection des adolescents face aux réseaux sociaux.
3: Ursula von der Leyen doit donner des gages, Daniel, aux trois blocs qui forment sa majorité au sein du Parlement européen.
4: Oui, le Parti populaire européen, c'est-à-dire la droite, le centre, incarné par Renew, et la gauche, avec les socialistes et les écologistes. C'est cette majorité von der Leyen, comme on l'appelle dans la bulle bruxelloise, qui lui permet de faire voter les textes les plus importants à Strasbourg. Et cette majorité, elle est sous tension. En effet, le Parti populaire européen a tendance, sur certains votes, à se déporter vers l'extrême droite, ce qui suscite la fureur des autres formations européennes. La présidente de la Commission va faire la funambule au-dessus d'un volcan en éruption, résume un eurodéputé allemand. La solution, ce sera sans doute un compromis, des annonces sur le climat pour satisfaire la gauche et le centre, et un durcissement de la politique migratoire de l'Europe pour satisfaire la droite.
3: Et on sera fixé sur tout cela bientôt, car Ursula von der Leyen prendra la parole d'ici 2 heures. Vous suivrez ça à Strasbourg, donc au siège du Parlement européen. Merci Daniel Valo.
2: Et on reparle de ce discours avec notre invité dans un quart d'heure, Arantxa González-Laya, ancienne ministre espagnole des Affaires étrangères. L'escalade se poursuit, Marion, dans le Golfe.
3: Les rebelles houthis du Yémen disent avoir abattu un avion de chasse saoudien qui survolait, selon eux, la province de Marib, à l'est de la capitale yéménite. Les houthis qui démentent en revanche une attaque de drone sur la Mecque. Riyad a abattu cette nuit un appareil qui survolait la ville sainte. Face à ce contexte sécuritaire, les États-Unis demandent aujourd'hui à leurs ressortissants d'éviter de se rendre en Arabie Saoudite.
2: C'était il y a 13 exactement 4 ans la mort de Mahsa Amini.
3: Une jeune femme kurde iranienne morte en détention après avoir été arrêtée en Iran pour un port du voile non conforme. Révoltée, des milliers d'Iraniennes et d'Iraniens avaient manifesté des semaines durant au cri de femme, vie, liberté. Des rassemblements largement réprimés qui ont fait des centaines de morts. 4 ans après, le visage de Jina Mahsa Amini reste un symbole, comme l'explique Aviar Sheki, militante des droits humains à l'ONG NGO.
5: Jina est le symbole d'une révolution, mais aussi de la longue lutte des femmes pour accéder à leurs droits. Elle en est le symbole pour les Kurdes, pour les Iraniens, mais aussi pour tous les défenseurs des droits des femmes dans le monde. Jina Mahsa Amini était une jeune fille normale qui vivait une vie normale. Elle n'était pas militante. Le fait de savoir qu'en tant que personne ordinaire, vous pouvez mourir en allant simplement dans un parc de Téhéran, c'est ça la tragédie qui a déclenché des manifestations dans les rues iraniennes pendant 3 mois. D'ailleurs, en Iran, encore beaucoup de personnes appellent le mouvement Femmes, Vie, Liberté le mouvement Jina. Elle est le visage d'une révolution qui continue. Aujourd'hui, en termes sécuritaires, il est très difficile pour les gens de s'exprimer. Mais sur les réseaux sociaux, les gens continuent d'écrire les slogans « Femmes, vie, liberté » et continuent d'exprimer leur haine envers le gouvernement. Donc cela pourrait amener à des manifestations à tout moment.
3: La militante des droits humains Avir Sheki avec Oriane Verdier. Aujourd'hui, les magasins devraient rester fermés dans la région d'origine de Mahsa Amini, dans le Kurdistan iranien. L'Alliance des partis kurdes d'Iran a appelé à une grève nationale ce mercredi.
2: Le président ukrainien dénonce des tentatives d'intimidation russe.
3: Dans un entretien accordé à la chaîne américaine CBS News, Volodymyr Zelensky affirme que Moscou a ciblé son avion deux fois ces dernières semaines avec des drones. Il en est notamment revenu sur l'incident de la semaine dernière en Moldavie où son avion a failli être touché par un drone. Et il n'y a pas que l'avion présidentiel qui est ciblé. La Russie vise de nombreuses infrastructures comme des stations-service, des trains, des entrepôts. Cette situation empêche les exportations de céréales ukrainiennes et les agriculteurs s'inquiètent. Reportage à Odessa de nos envoyés spéciaux Nathanaël Vitran et Sergueï Dmitriev.
6: Nous venons d'arriver sur la ferme de Volodymyr Pogorili. C'est un agriculteur de la région d'Odessa. Nous sommes à une cinquantaine de minutes de la grande ville du sud. Son problème à lui, c'est que ses hangars sont pleins à craquer de blé alors que nous sommes en pleine récolte des tournesols.
7: Cette année, la récolte a été plutôt bonne. Mais en raison de la guerre, nous ne pouvons pas la vendre de manière satisfaisante. Les prix se sont effondrés de moitié. Nous avons juste vendu le colza pour faire de la place pour les graines de tournesol, mais nous allons manquer de place. Nous n'avons simplement plus d'espace pour les stocker.
6: Volodymyr Pogorili tient aussi à nous montrer la carcasse d'un drone russe Shahed qui s'est écrasé dans un de ses champs il y a trois semaines. En chemin, nous sommes passés devant un de ces énormes silos à grains typiques de la région, complètement éventré après une frappe russe dans la nuit. Mais tout ça n'est pas nouveau, comme nous le rappelle Dmitro Barinov, président de l'association des ports ukrainiens.
8: Dès le premier jour de la guerre, les Russes ont ciblé les silos et les hangars à grains. Ce qui est nouveau, c'est que désormais, ils prennent pour cible les navires civils qui transportent les céréales, même sous pavillon étranger.
6: Résultat, en pleine moisson, les trois ports du Grand Odessa sont quasiment à l'arrêt. Les armateurs n'osent plus y envoyer leurs navires, les traders n'achètent plus et les céréales encombrent les hangars. De quoi faire craindre une nouvelle crise du blé. Nathanaël Vitran, Sergueï Dmitriev, Victor Sayenko, Odessa, RFI.
3: La Russie, de son côté, dit avoir intercepté cette nuit 71 drones ukrainiens en Russie, en Crimée annexée et au-dessus de la mer Noire. En République démocratique du Congo, l'opposition dénonce des violences lors de sa manifestation, pourtant autorisée à Kinshasa. La plateforme C64 appelait à se rassembler contre le projet de réforme de la Constitution porté par le camp présidentiel. Des heurts ont éclaté hier et les manifestants accusent notamment les forces du progrès, milice proche du pouvoir, de les avoir attaqués lors de leur passage devant le siège du parti présidentiel. Les États-Unis annoncent des restrictions de visa contre des Sud-Africains, ceux que l'administration Trump juge responsables de discrimination raciale, notamment les Afrikaners blancs.
2: Mais l'Afrique du Sud, Marion, est secouée par une vague xénophobe d'un tout autre ordre.
3: Ces derniers mois, des milliers de ressortissants africains comme des Mozambicains, des Nigérians, des Ghanéens ont été contraints de retourner dans leur pays d'origine ou du moins à quitter leur habitation. À cause de ce climat de violence et d'intimidation, un camp de réfugiés et de demandeurs d'asile a dû être évacué à Durban, Valentin Hugues.
9: Après avoir été chassés de leur communauté, ces étrangers en situation régulière avaient posé leurs valises sur un trottoir de Durban. Mais ces dernières semaines, ils ont été attaqués plusieurs fois et très violemment par des groupes xénophobes. Beaucoup de réfugiés et de demandeurs d'asile ont donc désespérément accepté l'offre du gouvernement. Faire 600 km de bus pour rejoindre un immense camp géré par les services d'immigration sud-africains. Vivine Bahati, 25 ans, originaire de République démocratique du Congo, nous répond depuis l'un de ces bus.
10: Nous avons vécu dans la rue pendant 4 mois, réduits à des conditions de vie dans lesquelles aucun d'entre nous n'aurait jamais souhaité se retrouver. Nous sommes tous traumatisés, physiquement mais aussi mentalement. Ils nous étaient devenus incapables de réfléchir ou de prendre la moindre décision importante. Voilà pourquoi j'ai accepté d'être emmenée à l'Indela, pour y trouver refuge et être en sécurité. C'est mieux que d'être à la rue.
9: Sauf que ce camp de l'Indela a très mauvaise réputation ici en Afrique du Sud. Il est souvent qualifié de prison à ciel ouvert. Alors si beaucoup ont accepté de s'y rendre le temps que la situation se calme, d'autres ont refusé et continuent de vivre dans la rue. Valentin Hugues, Johannesburg, RFI.
3: 124 militants de l'environnement ont été tués l'an dernier. C'est le chiffre dévoilé ce matin par l'ONG Global Witness. La région la plus meurtrière au monde pour ses défenseurs de l'environnement, c'est l'Amérique latine. La plupart des victimes sont des autochtones ou des paysans. Et le nombre de militants tués a notamment doublé au Brésil. On revient sur ce rapport de de l'ONG Global Witness. Plus largement, dans une heure, c'est le dossier du journal de 9h.
2: 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En France, l'ancienne ministre de la Justice soupçonnée de corruption et de trafic d'influence.
3: Rachida Dati et l'homme d'affaires Carlos Ghosn sont jugés à partir d'aujourd'hui devant le tribunal correctionnel de Paris. Il devra déterminer si Rachida Dati a noué un pacte de corruption avec l'ex-PDG de Renault-Nissan et si elle a été rémunérée pour promouvoir les intérêts du groupe automobile au Parlement européen, Baptiste Coulon.
11: Le cœur de l'affaire, c'est ce contrat conclu entre Rachida Dati et Carlos Ghosn en octobre 2009. L'ancienne ministre devenue députée européenne est rémunérée 900 000 euros jusqu'en 2012 par une filiale de Renault-Nissan, officiellement pour des activités de conseil juridique en faveur du groupe automobile, un travail d'avocat légalement compatible avec sa fonction d'élu. Problème, les enquêteurs n'ont trouvé que peu de traces de cet emploi. Ils s'en étonnent vu la rémunération disproportionnée, disent-ils, de Rachida Dati et en concluent que le contrat a servi à maquiller un travail de lobbying en faveur de Renault-Nissan au Parlement européen. L'accusation se base notamment sur trois questions posées par l'eurodéputé dans l'hémicycle, toutes jugées favorables aux intérêts du groupe. L'une d'elles, selon les enquêteurs, aurait pu faire l'objet d'une validation par Carlos Ghosn avant d'être prononcée. Rachida Dati, elle, assure n'avoir fait qu'un travail d'avocate et justifie le peu de traces par la confidentialité des écrits à laquelle semblait tenir l'ex-PDG de Renault-Nissan. Les deux prévenus en cours jusqu'à 10 ans d'emprisonnement.
3: Carlos Ghosn, réfugié depuis 2019 au Liban, ne devrait pas se présenter à son procès à Paris. Il conteste les faits et se dit prêt à comparaître en visioconférence, donc depuis Beyrouth. Quand une fête d'anniversaire vire au cauchemar, c'est le sujet d'Histoire de la nuit, histoire au pluriel, un film de Léa Missius. La réalisatrice française a présenté ce long métrage au dernier festival de Cannes et elle adapte ainsi le roman éponyme de Laurent Mauvignier. Un aperçu avec Sophie Torlotin.
12: Un couple et sa petite fille, leur voisine, artiste et des amis. Ce qui devait être pour eux une fête d'anniversaire paisible et chaleureuse se transforme en cauchemar quand trois hommes débarquent, semblant bien connaître la mère de famille qu'ils appellent par un autre prénom.
13: Joyeux anniversaire, Leïla.
14: Il n'y a pas de Leïla.
12: En adaptant le roman de Laurent Mauvignier, la réalisatrice Léa Missius s'inscrit dans un genre codifié, le film noir. Un en particulier l'a inspiré.
15: La nuit du chasseur, qui est vraiment un film très important de mon enfance. Il y avait quelque chose qui traînait là, mais en allant dans des personnages plus profonds et surtout en cherchant à ancrer le film dans une campagne française d'ici, quoi, ne pas essayer de faire un film américain, même si ça évoque le film noir et donc beaucoup de films américains.
12: Léa Missius, dont c'est le troisième long métrage, filme l'irruption de la violence avec ce huis clos en apnée. Elle, qui tourne avec sa sœur jumelle, ses frères ou son compagnon, est fascinée par le thème de la famille.
15: Quelle famille on veut, quelle famille on est, les secrets de famille aussi, et quelle famille on choisit surtout.
12: La famille, thème inépuisable d'histoire et ici d'Histoire de la nuit sous forme de thriller.
3: Histoire de la nuit, c'est signé Léa Missius avec Monica Bellucci, Afsia Herzi ou encore Benoît Magimel et ça sort aujourd'hui.
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1: Mercredi 16 septembre, votre agenda avec quelques sorties à faire sur l'île d'Yeu. On commence avec le Fab Lab de la médiathèque. Venez le découvrir tous les mercredis de 16h à 19h. Pour les habitués, vous pouvez venir réaliser vos projets ou avancer sur vos créations en cours. Et puis pour les autres, c'est l'occasion de venir découvrir cet espace avec une imprimante 3D, découpeuse laser ou encore une brodeuse numérique. Il y a pas mal de créations à faire. Vous pouvez également découvrir tout le programme des activités et des ateliers du Fab Lab à retrouver donc de 16h à 19h aujourd'hui au Fab Lab, donc au pôle culturel. On reste au pôle culturel avec une micro-conférence à l'auditorium ce soir sur les incendies sur toile. Une micro-conférence en lien avec l'exposition sur les pompiers de l'Île-d'Yeu à retrouver, puisque avant dans la vidéo et la photo, on représentait les incendies sur des toiles, sur des peintures. C'est à 18h30, donc cet après-midi, ça dure 45 minutes, c'est ouvert à tous, pas de réservation nécessaire, c'est gratuit et c'est à partir de 7 ans. Il y a du cinéma pour ce mercredi avec deux films à découvrir au Ciné-Ilet. À 18h, c'est La vie d'une femme, une comédie dramatique franco-belge avec Léa Drucker et Mélanie Thierry. La première, elle est chirurgienne et chef de service dans un hôpital, donc elle travaille beaucoup, elle est partout à la fois, elle croule sous les responsabilités et elle tient un peu l'hôpital à bout de bras, on sait dans quel état il est l'hôpital. Et donc Mélanie Thierry débarque, elle incarne une écrivaine qui vient la suivre quelques semaines pour les besoins de son roman. Et c'est un peu l'inattendu dans la vie de cette chef de service. Donc c'est tout son quotidien et sa vie à mille à l'heure qui va changer et ça lui fait du bien aussi. C'est à découvrir à 18h aujourd'hui. À 21h ce soir, un nouveau film à retrouver au Ciné-Ilet, c'est The Dog Stars en version originale. Un film post-apocalyptique de Ridley Scott. On est en 2035, une pandémie fait rage depuis 10 ans et a décimé les États-Unis. On retrouve Ig et son chien qui survivent dans une base aérienne abandonnée en compagnie d'un ancien soldat. Il a un petit avion et il arrive à se ravitailler et à aider une petite communauté qui vit à côté. Alors la vie est pas facile, hein. Il y a des envieux, il y a des voleurs, voilà, des jaloux, tout ça, qui se font un peu la guerre. Un jour, il va capter une transmission radio qui lui fait penser à une terre accueillante non loin d'ici. Et c'est à découvrir ce soir à 21h en VO. Si vous voulez le voir en VF, ce sera dimanche. Toujours au ciné, il est bien sûr. Demain, jeudi 17, une visite du patrimoine de Port-Breton à Port-Joinville pour découvrir toute l'histoire de Port-Joinville. C'est à 14h30 demain. Et puis la librairie Café à Contre-Courant demain reçoit Agathe Marin, une autrice et illustratrice de l'île de Groix, pour découvrir son univers, ses histoires lors d'une soirée rencontre et papotage demain à 18h45 à la librairie Café à Contre-Courant. Voilà vos sorties à faire sur l'île d'Yeu.
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1: Bonjour tout le monde et bienvenue dans cette nouvelle chronique culture de la Pokitech. Aujourd'hui, je vais vous parler du tome 1 du manga La fin du système, du titre original Kamono Neginiwa Dokuga Aru. Donc c'est un seinen de genre action-drame qui a été écrit par Natsuhara Takeshi, dessiné par Kaitani Shinobu et prépublié dans le Grand Jump. La version japonaise est parue en 2022 aux éditions Shueisha avec 14 tomes, la série étant toujours en cours, et la version française est parue le 8 janvier 2025 aux éditions Delcourt Tonkam avec 3 tomes pour le moment. Vous pourrez retrouver la fin du système dans le commerce au prix de 8,50€. L'âge conseillé pour le lire est de 14 ans et plus, et il n'existe pas d'adaptation en animé. Quand l'injustice et la corruption règnent, Yohei Kamo, un brillant économiste, se lève pour renverser l'ordre établi. Déterminé à révolutionner en profondeur les fondements d'un système qu'il juge inégalitaire, cet anticonformiste mettra à profit les méthodes atypiques qu'il a théorisées pour mener à bien sa mission. Une série singulière captivante qui mêle habilement grands préceptes de l'économie et intrigues palpitantes. Retrouvez l'auteur phare de Liar Game avec sa toute nouvelle série de politique et d'économie. Donc le résumé de cette série, Yohei Kamo est un économiste de génie dont les thèses, regroupées sous le terme de kamorisme, sont réputées dans le monde entier. Cet excentrique prend diverses apparences pour des travaux de terrain, où il applique ses théories au sein de notre société où les faibles sont exploités et arnaqués. Sa méthode empoisonnait les plus redoutables escrocs avec ses plumes de pigeon idéales. L'économie se conquiert quand on comprend l'humain. Donc à savoir, Shinobu Kaitani est principalement connu pour sa série Liar Game qui est parue chez Delcourt Tonkam, qui a rencontré un tel succès qu'elle a par la suite été adaptée en film et en série drama, l'une coréenne et l'autre japonaise. En France, la série a été vendue à près de 110 000 exemplaires depuis sa sortie en 2010 et sa nouvelle série Mo Hitori no Boku est la lauréate du 42e prix Tezuka. Donc concernant maintenant mon avis, ayant adoré la série Liar Game que j'avais découverte grâce à son adaptation en drama japonais, j'avais hâte de découvrir le nouveau bébé de cet auteur. Et j'ai été à la fois très surprise, tout en retrouvant exactement ce que j'avais adoré dans sa série précédente, à savoir l'analyse de la psychologie humaine. Bon, le tout est transposé ici dans le domaine de l'économie, dont je ne suis pas très fan à cause de mes cours de lycée, et c'est parfois assez complexe, mais l'auteur prend bien le temps de tout expliquer pour que même les plus grands néophytes à cette discipline parviennent à tout saisir. Le personnage principal est complètement barré, ce qui rend le tout bien plus digeste grâce à cette touche d'humour plus que bienvenue, et je ressors de ma lecture en étant à la fois fascinée de voir ce que les gens sont capables de prévoir grâce à leur connaissance de la psychologie humaine, tout comme effrayée de voir ce que la société actuelle abrite comme magouille. C'est terrible de se dire que les cas présentés dans ce manga sont réels et qu'il suffit d'un petit rien pour tomber dans un piège qui peut gâcher toute notre vie. Quoi qu'il en soit, pour cette entrée en matière, j'accorde la note de 4 sur 5. Voilà, donc je rappelle que le manga La fin du système est à retrouver aux éditions Delcourt Tonkam avec pour le moment 3 tomes de sortie. C'est tout pour la chronique d'aujourd'hui, j'espère qu'elle vous aura plu. Je vous donne rendez-vous dès demain pour une nouvelle émission de la Pokitech. Sur ce, à bientôt.
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2: Merci d'écouter RFI. 10h30 à Téhéran, 9h à Paris.
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2: Et tout de suite un nouveau journal, Nathalie Miché. D'abord le quatrième anniversaire de la mort de Mahsa Amini en Iran.
3: Le souvenir de cette jeune femme morte en prison ravive la colère contre le régime. Dans les régions kurdes d'Iran, un appel à la grève générale est lancé. Les autorités brandissent la menace de la répression. La présidente de la Commission européenne devant le Parlement à Strasbourg, Ursula von der Leyen, prononce son discours sur l'état de l'Union européenne après un été caniculaire. Certains élus espèrent de vrais changements contre le réchauffement climatique. Le dossier de notre journal concerne justement les défenseurs de l'environnement. Ils sont 124 à avoir été assassinés l'an dernier dans le monde, dont plus de la moitié en Colombie et au Brésil. Bilan dressé par l'ONG Global Witness qui alerte également sur la criminalisation des activistes écologistes, et c'est le dossier de notre journal. Et puis on parlera de la Chine déterminée à empêcher la fuite des cerveaux vers l'étranger avec de nouvelles restrictions de voyage qui entrent en vigueur.
2: C'était il y a 4 ans, la mort en Iran de Mahsa Amini, étincelle à l'origine du vaste mouvement Femmes, Vie, Liberté.
3: Mahsa Amini, cette jeune femme de 22 ans décédée en cellule des suites de son arrestation pour port incorrect du voile islamique. Son sort avait été érigé en symbole de l'oppression contre les femmes, contre la liberté. Malgré la répression sanglante des vagues successives de contestations en Iran, certains, encore aujourd'hui, appellent à se mobiliser. Ainsi, au Kurdistan iranien, les magasins devraient rester fermés en réponse à un appel à la grève nationale lancé par les partis kurdes. Oriane Verdier.
4: Malgré les massacres commis par le régime lors du dernier grand mouvement de manifestation en janvier dernier, des rassemblements de protestation continuent dans tout le pays, affirme la militante politique kurde iranienne Sibel Khobaï.
5: Au Kurdistan iranien et plus largement en Iran, il y a des manifestations de manière quotidienne, des manifestations d'enseignants, de chauffeurs de taxi, d'élèves, d'étudiants à l'université. Les autorités méprisent le peuple et ne payent pas les salaires des fonctionnaires.
4: En ce qui concerne l'appel à la grève nationale d'aujourd'hui, il pourrait se transformer ça et là en manifestation. En prévision, le régime a d'ores et déjà resserré son contrôle, affirme Aouyar Chéri de l'ONG Angao.
6: Les vagues d'arrestations ont déjà commencé au Kurdistan iranien. Nous nous attendons à une importante présence des forces de sécurité, comme chaque année, ainsi que des pressions sur la famille de Gina Mahsa Amini pour l'empêcher de se recueillir sur sa tombe. Si la grève est effectivement respectée aujourd'hui, la répression sur la population pourrait encore augmenter.
4: Les autorités ont en effet annoncé une répression d'une grande sévérité contre ceux qui répondraient à l'appel de ce qu'ils définissent comme l'ennemi. Parallèlement, ces dernières semaines et comme depuis le début de l'agression israélo-américaine, le régime continue de bombarder les positions des partis politiques kurdes iraniens exilés au Kurdistan irakien.
3: Les précisions d'Oriane Verdier.
2: Iran de point ces hommes, activistes du mouvement Femmes, Vie, Liberté. Un long article à retrouver sur notre site www.rfi.fr.
3: Dans la péninsule arabique, les rebelles houthis pro-iraniens affirment avoir abattu un avion de chasse saoudien et ils accusent Riyad d'avoir mené des centaines de frappes aériennes au Yémen en l'espace d'une semaine. Pour sa part, la coalition emmenée par l'Arabie saoudite accuse les insurgés chiites d'avoir tiré un drone en direction de la Mecque. Drone abattu par la défense aérienne saoudienne, les insurgés dénoncent un mensonge.
2: RFI 9h04 à Strasbourg, quelle priorité pour l'Union européenne dans les prochaines années? Réponse imminente d'Ursula von der Leyen.
3: La présidente de la Commission européenne se présente en ce moment devant le Parlement européen pour prononcer son très attendu discours sur l'état de l'Union. Des questions stratégiques comme la défense, l'indépendance industrielle et technologique sont au programme, mais aussi la lutte contre le réchauffement climatique. climatique due aux activités humaines. Après un été catastrophique avec des vagues de chaleur à répétition, des incendies, mais aussi la sécheresse, eh bien certains élus espèrent de grandes décisions au Parlement européen de Strasbourg. Daniel Vallaud.
0: Je sais qu'elle aura un discours engagé et mouvant, mais ce que j'attends réellement, c'est des engagements. Et par exemple, un fonds européen dédié au dérèglement climatique et à l'adaptation au changement climatique.
7: Des actes et non pas seulement des paroles. Voilà ce qu'espère cette eurodéputée belge, membre du groupe écologiste au Parlement européen. Après des incendies dévastateurs et des canicules meurtrières, Saskia Bricmont demande à la présidente de la Commission de relancer le pacte vert, mis à l'arrêt depuis 2 ans au nom de la compétitivité.
0: On voit depuis 2024 que sur notre table, on a un agenda de dérégulation environnementale. Donc on est en train de détricoter les législations qui permettent justement d'attaquer le dérèglement climatique et de s'adapter à ses conséquences.
7: Mais à droite du Parlement européen, on ne tire pas les mêmes conclusions de cet été caniculaire. Pas question de relancer le pacte vert. Avant toute chose, le Parti populaire européen attend des moyens pour lutter contre les incendies. Frédis Belleris, eurodéputé grec, membre du PPE.
8: Ce dont nous avons vraiment besoin, c'est d'un mécanisme de protection civile plus solide et d'un fonds pour assurer la protection des forêts et l'aide aux victimes.
7: Dans son discours sur l'état de l'Union, Ursula von der Leyen va donc devoir faire un choix entre ces deux visions diamétralement opposées, entre les appels à l'urgence climatique lancés à gauche et la priorité donnée à la compétitivité fixée par la droite. Daniel Vallaud, Strasbourg, RFI.
3: Et se battre pour la préservation de notre planète peut parfois être fatal. L'an dernier, au moins 124 défenseurs de l'environnement ont été tués dans le monde. Ce sont les nouveaux chiffres publiés ce mercredi par l'ONG internationale Global Witness. Et c'est notre dossier avec vous, Stéphanie Schuller. Bonjour.
6: Bonjour Nathalie.
3: Alors avec ce nouveau rapport, on arrive au total depuis 2012 à 2375 personnes assassinées ou bien portées disparu pour avoir défendu les écosystèmes, la biodiversité ou le climat.
6: Oui, et c'est déjà le 13e rapport annuel sur les défenseurs de l'environnement, avec une constante, Nathalie, l'Amérique latine reste le continent le plus dangereux. On y recense plus de la moitié des homicides. Michel Forst, envoyé spécial de l'ONU sur les défenseurs de l'environnement, explique que l'Amérique latine concentre les 3 secteurs les plus liés aux assassinats.
9: Ce sont les industries extractives qui sont les plus meurtrières. C'est le cas pour le Brésil, mais également pour beaucoup de pays de l'Amérique latine. L'exploitation forestière, où on a de plus en plus de déforestation pour y planter les palmiers pour l'huile de palme. Puis enfin, on a tout ce qui concerne, de manière assez générale, la pêche industrielle. Et les entreprises exploitent de plus en plus ces pays-là, précisément parce qu'ils contiennent ces richesses dont ils ont à l'heure actuelle besoin.
3: Alors, 124 meurtres de défenseurs de l'environnement l'an dernier, c'est impressionnant. Et pourtant, c'est le chiffre le plus bas depuis 2014.
6: Oui, tout à fait. Et pourtant, Toby Hill, auteur principal du rapport de Global Witness, reste extrêmement prudent.
10: Bien sûr que la baisse des assassinats est positive, mais elle ne signifie pas que les défenseurs de l'environnement courent moins de risques. En effet, les attaques meurtrières ne constituent qu'une des nombreuses méthodes oppressives auxquelles les défenseurs de l'environnement sont confrontés. Nous avons notamment observé un durcissement dans les attaques numériques, des campagnes de dénigrement sur les réseaux sociaux pour discréditer les défenseurs et les isoler de leur communauté. Donc la baisse du nombre d'assassinats de défenseurs pourrait tout simplement refléter la diversification des stratégies utilisées pour les réduire au silence.
3: De nouvelles stratégies pour faire taire les activistes. Vous avez des exemples, Stéphanie ?
6: Oui, par exemple, la criminalisation justement des défenseurs de l'environnement, elle est en forte hausse. Aux Philippines, les habitants autochtones de Kasibu, une localité rurale, ont érigé des barricades pour empêcher une compagnie minière d'explorer les gisements d'or et de cuivre. Cela polluerait les cours d'eau, alors que la région est considérée comme le château d'eau de la région. Les habitants dénoncent ne pas avoir été consultés au préalable, comme le veut pourtant le principe du consentement libre, préalable et éclairé pour les peuples autochtones. Leijin Dugai fait partie des manifestants. Elle répondait à Jero Bosman.
11: Le 19 août, ils ont arrêté mon père parce qu'il est l'un des meneurs ici à la barricade. Ensuite, le 28 août, il y a eu des arrestations violentes. Beaucoup d'entre nous ont été blessés. La police et l'entreprise affirment que nos barricades sont illégales et contraires à la loi. Mais nous ne faisons que défendre nos terres.
6: De son côté, Michel Forst rappelle que les chiffres de Global Witness sont probablement sous-estimés parce que l'ONG ne peut pas accéder à des pays comme la Chine, la Corée du Nord ou certains États africains, sans parler du fait que de nombreux défenseurs vivent loin des capitales et de l'attention médiatique. Et ce sont souvent les plus isolés d'entre eux qui sont aussi les plus menacés.
3: Merci pour ce dossier, Stéphanie Schuller du service environnement de RFI.
2: 8h09 à Kinshasa, où l'opposition congolaise accuse le pouvoir d'avoir orchestré les violences hier lors de la manifestation contre la révision de la Constitution.
3: Accusation portée notamment par l'opposant Martin Fayoulou, selon qui des miliciens ont attaqué le cortège de la plateforme C64. Après le début des affrontements, les forces de l'ordre ont tiré des gaz lacrymogènes pour disperser le rassemblement et les manifestants n'ont pas pu rejoindre leur point de chute, non loin du siège du Parlement.
2: La RDC, Nathalie, où l'on parle maintenant du virus Ebola qui continue de progresser.
3: 4 mois après sa réapparition dans l'est du pays, le dernier bilan fait état de plus de 7200 cas confirmés, dont plus de 3500 décès, tandis qu'un peu plus de 1700 malades ont guéri. Pour le gouvernement congolais, Alexandra Brangeon, il y a toutefois des signes d'amélioration.
12: 4 mois après le début de l'épidémie, les autorités congolaises se disent confiantes. Samedi dernier, le ministre de la Santé, Samuel Kamba, affirmait que le pic de l'épidémie était passé et que depuis mi-août, la transmission du virus a progressivement ralenti, passant d'environ 120 nouveaux cas quotidiens à près de 80 nouveaux cas aujourd'hui. Les autorités sanitaires de l'UA notent en effet une amélioration par endroit. Dans la province de l'Ituri, épicentre de l'épidémie, 3 zones de santé, Adja, Kambala et Magaï, n'ont enregistré aucun nouveau cas depuis 41 jours. Et pourtant, l'Organisation mondiale de la santé reste prudente. Au Nord-Kivu, la maladie progresse de manière exponentielle, précise l'OMS, notamment dans la ville de Butembo. Autre signal d'alerte, le Sud-Ubangi, qui est devenu la 7e province touchée. Ce nouveau cas détecté la semaine dernière, loin de l'épicentre, rappelle, selon l'OMS, le risque d'une extension géographique de l'épidémie dans un contexte de très forte mobilité de la population.
3: Les précisions d'Alexandra Brangeon et un nouveau point sur l'évolution de l'épidémie d'Ebola est attendu demain de la part de l'Agence sanitaire de l'Union africaine.
2: On parle maintenant, Nathalie, de ces nouvelles restrictions en Chine pour les citoyens qui veulent partir à l'étranger.
3: Oui, depuis hier, tout voyageur souhaitant sortir du territoire doit passer un entretien pour obtenir le feu vert des autorités chinoises. Et la sécurité nationale n'est plus le seul motif invoqué. Il en va aussi de la sécurité industrielle et technologique. Un tour de vis pour éviter la fuite des talents et des savoir-faire stratégiques. Cléa Bordost nous explique depuis Pékin.
13: Ce ne sont plus seulement les secrets d'État que Pékin veut retenir à l'intérieur de ses frontières, mais aussi les cerveaux et les technologies. Les nouvelles règles permettent d'interdire de sortir du territoire toute personne accusée d'avoir enfreint les contrôles sur les exportations technologiques. La durée du blocage n'est pas précisée et la formulation est suffisamment large pour viser des chercheurs, des ingénieurs ou des dirigeants d'entreprises privées. Les fonctionnaires, cadres du parti, militaires et employés d'entreprises publiques étaient déjà étroitement surveillés. Beaucoup doivent remettre leur passeport à leur employeur et obtenir une autorisation avant chaque déplacement. Ces restrictions sont désormais formalisées et les agences d'immigration devront signaler les départs irréguliers de personnes jugées sensibles. Pékin assure que les voyageurs ordinaires ne sont pas concernés. Mais les juristes redoutent un effet dissuasif. Face à des notions aussi floues que la sécurité technologique, les responsables pourraient refuser les autorisations par précaution. Dans un contexte de rivalité avec Washington, voyager à l'étranger peut ainsi devenir, pour un nombre croissant de Chinois, non plus un droit, mais un privilège révocable. Cléa Broderst, Pékin, RFI.
3: Et c'est un domaine dans lequel la concurrence fait rage entre la Chine et les États-Unis, la course à l'intelligence artificielle au cœur d'un débat intense dans la Silicon Valley. Alors qu'Anthropic, OpenAI et Google annoncent travailler à la création d'un organisme pour superviser les risques liés à l'IA, Mark Zuckerberg lui reste en retrait. D'après le patron de Meta et Facebook, pas besoin de régulation, les mécanismes du marché et les risques de poursuites judiciaires, dit-il, suffiront à empêcher l'avènement d'IA dangereuse pour l'humanité.
2: Autre course, celle à la présidentielle en France. On connaîtra aujourd'hui, Nathalie, les candidats retenus pour la primaire de la gauche.
3: Co-organisée notamment par le Parti Socialiste, ils sont 7 pour l'heure à être déclarés, mais il faut que leur candidature soit validée par la commission d'organisation. Réponse dans les prochaines heures. Le scrutin lui aura lieu en octobre en 2 tours. Et l'enjeu principal, Charlotte Urien-Thomaca, c'est de savoir si l'eurodéputé Raphaël Glucksmann peut gagner son pari.
14: Raphaël Glucksmann avait réussi à limiter le danger en obtenant que cette primaire ne soit pas totalement ouverte, mais réservée aux adhérents du PS, de Place Publique et de la gauche démocrate et socialiste, avec une participation de 15 euros pour les non-adhérents. Mais pas sûr que ce soit suffisant pour que l'eurodéputé remporte son pari. Donné favori, il concentre aussi les critiques de certains militants qui le jugent trop éloigné de la ligne traditionnelle du PS. Les débats promettent d'être animés, avec l'entrée en liste de Ségolène Royal. L'ancienne candidate à la présidentielle de 2007 apporte sa notoriété et sa stature politique, mais pourrait aussi raviver les vieux clivages du parti. Olivier Faure, lui, n'a pas dit son dernier mot. Le premier secrétaire dispose d'un solide réseau de militants au sein du PS. Il est toutefois critiqué pour ses alliances avec la France Insoumise et son bilan à la tête du parti. Le scrutin pourrait d'ailleurs prendre des airs de référence.
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1: Mercredi 16 septembre, votre agenda avec quelques sorties à faire sur l'île d'Yeu. On commence avec le Fab Lab de la médiathèque. Venez le découvrir tous les mercredis de 16h à 19h. Pour les habitués, vous pouvez venir réaliser vos projets ou avancer sur vos créations en cours. Et puis pour les autres, c'est l'occasion de venir découvrir cet espace avec une imprimante 3D, découpeuse laser ou encore une brodeuse numérique. Il y a pas mal de créations à faire. Vous pouvez également découvrir tout le programme des activités et des ateliers du Fab Lab à retrouver donc de 16h à 19h aujourd'hui au Fab Lab, donc au pôle culturel. On reste au pôle culturel avec une micro-conférence à l'auditorium ce soir sur les incendies sur toile. Une micro-conférence en lien avec l'exposition sur les pompiers de l'Île-d'Yeu à retrouver, puisque avant dans la vidéo et la photo, on représentait les incendies sur des toiles, sur des peintures. C'est à 18h30, donc cet après-midi, ça dure 45 minutes, c'est ouvert à tous, pas de réservation nécessaire, c'est gratuit et c'est à partir de 7 ans. Il y a du cinéma pour ce mercredi avec deux films à découvrir au Ciné-Ilet. À 18h, c'est La vie d'une femme, une comédie dramatique franco-belge avec Léa Drucker et Mélanie Thierry. La première, elle est chirurgienne et chef de service dans un hôpital, donc elle travaille beaucoup, elle est partout à la fois, elle croule sous les responsabilités et elle tient un peu l'hôpital à bout de bras, hein. On sait dans quel état il est l'hôpital. Et donc Mélanie Thierry débarque, elle incarne une écrivaine qui vient la suivre quelques semaines pour les besoins de son roman, et c'est un peu l'inattendu dans la vie de cette chef de service. Donc c'est tout son quotidien et sa vie à mille à l'heure qui va changer, et ça lui fait du bien aussi. C'est à découvrir à 18h aujourd'hui. À 21h ce soir, un nouveau film à retrouver au Ciné-Ilet, c'est The Dog Stars en version originale, un film post-apocalyptique de Ridley Scott. On est en 2035, une pandémie fait rage depuis 10 ans et a décimé

0: les États-Unis. On retrouve Ig et son chien qui survivent dans une base aérienne abandonnée en compagnie d'un ancien soldat. Il a un petit avion et il arrive à se ravitailler et à aider une petite communauté qui vit à côté. Alors la vie est pas facile, hein. Il y a des envieux, il y a des voleurs, voilà, des jaloux, tout ça, qui se font un peu la guerre. Un jour, il va capter une transmission radio qui lui fait penser à une terre accueillante non loin d'ici. Et c'est à découvrir ce soir à 21h en VO. Si vous voulez le voir en VF, ce sera dimanche, toujours au ciné, il est bien sûr. Demain, jeudi 17, une visite du patrimoine de Port-Breton à Port-Joinville pour découvrir toute l'histoire de Port-Joinville. C'est à 14h30 demain. Et puis la librairie Café à Contre-Courant demain reçoit Agathe Marin, une autrice et illustratrice de l'île de Groix, pour découvrir son univers, ses histoires lors d'une soirée rencontre et papotage demain à 18h45 à la librairie Café à Contre-Courant. Voilà vos sorties à faire sur l'île Dieu.
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Je vous souhaite bien le bonjour. Et bienvenue dans l'émission Bonjour avec Pascal. Ensemble pendant 1h30. À côté de la bonne musique, de la bonne chanson, de l'humour, de l'info, des petites annonces. J'espère que vous allez tous bien.

Alors aujourd'hui, nous sommes le mercredi 16 septembre et nous allons fêter la fête aux Edith. Bonne fête aux Edith et bon anniversaire à tous ceux qui sont nés un 16 septembre. Notre cher soleil s'est levé à 7h49, il a une durée de 12h29, il va se coucher à 20h19. Les marées, basse mer, 14h40, coefficient 73, haute mer, 20h14. La compagnie Yeux Continent, départ de Yeux 17h30 et 18h15 par l'insula, départ de Fromentine à 19h15. Et pour terminer, la Vendéenne, départ de Yeux à 12h et 17h15, forte demande. Et à Fromentine à 13h15, 18h30.

0: Bonjour à tous, ici le sémaphore de Saint-Sauveur pour la météo locale du mercredi 16 septembre 2026. Actuellement au sémaphore, la météo est un vent du 330 pour Sineux. Une mer belle avec une nébulosité à 4 huitièmes et une visibilité d'environ 20 km à la plus basse. Les prévisions pour la journée ne sont pas d'avis de grand frais en cours ni prévu. Un vent nord à nord-ouest 3 à 4, fraîchissant nord-ouest 4 à 5 l'après-midi. Une mer peu agitée, localement forte vers le large de Pamard. Une houle ouest à nord-ouest 1 à 2 mètres jusqu'à 2,5 mètres au large de Pamard. Un temps peu nuageux avec une bonne visibilité. L'intendance pour la journée du jeudi 17 septembre. Un vent fraîchissant ouest à sud-ouest 3 à 5, puis virant localement nord-ouest à l'ouest de Belle-Île en fin d'après-midi. Une mer peu agitée à éviter, une houle ouest à nord-ouest s'atteignant temporairement 0,5 à 1,5 mètre, puis s'amplifiant 1 à 2 mètres vers Pamard à la fin. Un temps couvert avec pluie passagère et une visibilité parfois moyenne sous pluie. Du sémaphore de Saint-Sauveur, fin de la diffusion de la météo locale. Je vous souhaite à tous et à toutes une belle journée et à demain.
1: Eh bien, nous aussi, on retrouvera la personne tout au long de l'émission. Bonjour pour la météo marine. Allez, on part en musique avec une girac andalouse.

0: Allez, nous allons poursuivre avec notre amie Catherine Ringer, un bel hommage. Et c'est avec Iggy Pop.
1: Madame, je connais les bonnes choses de la vie.
2: Voulez-vous accompagner moi?
1: Mais oui,
2: comment,
1: monsieur.
2: Bébé? Comment, bébé?
1: Ok, daddy.
2: Mesdames et messieurs, Catherine Ringer.

grande dame, une grande perte.

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1: Merci Catherine, sainte patronne des chanteuses performeuses. Merci Mademoiselle Ringer, the singer. C'est toujours un bonheur et un honneur.
2: Allez, changeons de style avec notre amie Lindsay Sterling, la grande violoniste américaine, avec le Goo Barquet.

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Et d'ailleurs, on va poursuivre avec un groupe de Québec. Vent du Nord.

Allez les amis, on va rejoindre maintenant un prêtre, et oui, le prêtre Guilherme, le padre Guilherme, DJ Techno. Ah ouais, c'est quelque chose. Une belle découverte. Hein. Si vous avez eu l'occasion de le voir en concert, il est venu à Nantes au mois de juin.

Il est prêtre au Portugal. Un mélange techno, de chant religieux. Ah, c'est quelque chose.

Imaginez une nuit comme ça, l'île-dieu. Sur les falaises, là-bas, au vieux château. Ah, quel bonheur!

Ah, c'est un bonheur, ce Padre Guilherme. Hein. Il était très étonnant, un personnage à découvrir. Eh bien, ça va être l'heure des petites annonces, des petites infos, les amis. Allez, la Joséphine revient à l'Île-Dieu dans le cadre d'Octobre Rose pour une course et marche 100% féminine au profit de la lutte contre le cancer du sein. Cette année, rendez-vous dimanche 27 septembre à 15h sur le parking de la place des Broches pour une marche collective de 5 km à travers l'île. Pour participer, inscrivez-vous sur lrsy.fr/la Joséphine. Excusez-moi. L'inscription coûte 10 euros et si vous souhaitez le t-shirt officiel, pensez à vous inscrire avant le 20 septembre. Vous pouvez aussi réaliser les 5 km quand vous le souhaitez entre le 26 et le 3 octobre. Alors, entre amis, sœurs, collègues ou cousines, venez marcher, courir, surtout vous mobiliser pour une belle cause et pour celles qui souhaitent prolonger l'aventure. La grande course de la Roche-sur-Yon, le rallye dimanche 4 octobre. Et pendant votre course et votre marche, pensez également à vous prendre en photo et à partager vos sourires. Sur les réseaux sociaux, pour faire grandir la vague rose. L'ensemble scolaire Notre-Dame-du-Port organise le vendredi 2 octobre au casino à 20h30, ouverture des portes à 19h30, un loto, de nombreux lots à gagner, aspirateur laveur environ 400 euros, Nintendo Switch de 419 euros, 300 euros de chèque cadeau, il y a plus une tambola, la chance vous attend. Buvette et snacks sur place, tarif un carton 5 euros, 3 cartons 13 euros.

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Mon espace santé, centre de santé, prochaine permanence, sans rendez-vous, centre de santé pour activer et gérer votre espace santé, dossier médical numérique pour créer un compte Doctolib et Doctodisp pour vous aider dans la prise de rendez-vous en ligne et prendre de vos rendez-vous médicaux. Jeudi 1er octobre de 14h à 17h30, mercredi 18 novembre, 10h à 13h. Prévoir carte vitale plus mot de passe de votre adresse mail. Pour tout renseignement, contactez le centre de santé au 02 51 59 39 00 ou par mail accueil.cds.sieux@ght85.fr. À l'occasion de l'installation et du déroulement du Festival des Insulaires, des modifications de circulation sont prévues sur les quais de Port-Blainville du mardi 15 au jeudi 17. Circulation en sens unique, le quai Vernier vers le quai de la Chapelle, la vitesse est limitée à 20 km/h sur la zone concernée, et du vendredi 18 au dimanche 20 septembre, la circulation sera interdite sur le port pendant le festival, bien sûr, et lundi 21, les opérations de démontage se poursuivront en circulation en sens unique, du quai Vernier vers le quai de la Chapelle. Alors, le Festival des Insulaires, les inscriptions pour le repas de clôture du dimanche 20 septembre sont ouvertes au bureau des associations à l'étage du casino. Le repas coûte 16 euros. Venez qu'un chèque ou l'appoint en espèces. Faites vite, les places seront limitées. Le pôle culturel du Petit Chiron. Eh bien, aujourd'hui, ce mercredi 16, 10h30, 12h, boîte à questions. Des difficultés ponctuelles sur un usage de votre ordinateur, téléphone ou tablette, et c'est gratuit. 11h-11h45, visite guidée de l'expo entre volontariat et engagement, histoire d'une caserne insulaire à l'épreuve du feu, et c'est gratuit toujours. 16h-19h, Open Lab, venez découvrir le Falab ou avancer avec vos projets. 18h30-19h15, micro-conférence incendie sur toile, gratuit à partir de 7 ans. Soirée jeu de société le 17, donc demain, 1000 sabeurs, thème, jeu à rôle caché, plus d'autres jeux horaires à partir de 19h30, lieu escadrille. Concours surfcasting samedi 19 septembre de 20h à 22h du matin, en doublette, 3 cannes ouvert à tous. Tirage au sort le samedi 19 septembre à 19h au parc des Auverts. 20 euros adhérents, 25 non adhérents, 15 euros jeunes moins de 16 ans. Inscription avant le vendredi 18 septembre, 18h au magasin de pêche Lembrun. Alors vous savez que c'est le programme des journées des patrimoines. Le vieux château, le grand phare, le phare de la rue des Mariés, le musée de la pêche, les musées à thème, découverte de l'histoire de l'île, les petites Bertounes, vaches ilaises au cœur des paysages insulaires, et à découvrir la visite du clocher de l'église de Saint-Sauveur, l'histoire des moulins au moulin Mingou, en visite du bateau de Céanide derrière Pinasse au bois de l'île, la visite du centre d'exploitation de la maintenance du parc éolien en mer. Allez, envie de vous faire un bon ciné pour ce mercredi, et bien à 18h, La vie d'une femme, à 21h, The Ghost Star en version originale. Les rendez-vous de la microfolie, septembre, octobre et novembre, micro-conférence incendie sur toile, mercredi 16 septembre, 18h30, 10h15.
Et focus sur Frida Kahlo, jeudi 8 octobre de 15h à 15h45. Découverte d'une collection, collection Résidence Royale. Le 28 octobre de 15h à 17h, collection Nouvelle-Aquitaine. Le 18 novembre de 15h à 17h. Nouvelle expo, le pôle culturel du Petit Chiron. Et c'était du 27 juin jusqu'au 31 octobre sur l'expo entre volontariat, engagement, histoire d'une caserne insulaire, l'épreuve du feu. Alors maintenant, le programme 2026, les insulaires, vendredi 18. Et oui, ça commence le 18. 10h03, ouverture du village, Iluponant. 10h09, accueil des premiers festivaliers, gare maritime. 12h12, concert pot-au-feu. Scène Village, 13h09, accueil des festivaliers, gare maritime. 14h26, inauguration de la 13e édition des insulaires, Scène Village. 15h57, table ronde et présentation du projet de loi et la salle au casino. 17h05, tir à la corde, terre plein du bateau de corsaire. 17h33, conférence histoire de la légende de l'île-dieu, salle du casino. 18h32, animation et dégustation sur les stands Village des îles. En concert, 19h15, Angel and the Comets, 20h04, Funky Monster, 21h47, Bad Bad Bird, 23h19, Que Jeanne. Ah. Allez, on passe au samedi maintenant, 10h01. Ah oui, c'est pas 10h, c'est 10h01. Ouverture du village Isiluponant, 10h05, Course Gaudi, village des îles, 10h06, Question pour un champion, pôle culturel, 10h07, Atelier Cuisine, pôle culturel. 10h08, Marché des producteurs, place de la Pilée. 11h02, Atelier Quiconque, pôle culturel. 11h29, animation et dégustation sur les stands, Village des îles. 13h03, concert à Élis, Seine Village. On continue à 13h52, projection du film Un jour j'irai à Paimpol avec toi au ciné. Il est 14h02, concours de pétanque, parking du Brise-Lame. 14h03, rallye vélo, parents-enfants, pôle culturel. 14h32, je suis en costume, départ devant la mairie. 15h22, spectacle d'art de rue, église Notre-Dame-du-Port.

0: Chokers.
1: Et pour terminer, ben oui, dimanche 20 septembre, ouverture du village des îles à 10h03, 10h08, finale pétanque parking du Brise-Lame, 10h32, grande marche dans l'eau, place de Carchalon, 10h33, merci à Sulaire, église Notre-Dame du Peur, 10h37, échange avec les professionnels de santé et pôle culturel, 10h47, projection du film Femme de marin, Sénilet, 11h28, premier service repas de clôture village des îles, et 11h36, remise des prix du discours de clôture Seine-Village, 12h23, concert les Gardes de la Côte puis les Trébordais, Seine-Village, toujours, et 13h30, départ du premier bateau pour Fromentine, gare maritime. Voilà, voilà.

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Bonjour à tous, ici le sémaphore de Saint-Sauveur pour la météo locale du mercredi 16 septembre 2026. Actuellement au sémaphore, la météo est un vent du 330 pour 6 nœuds, une mer belle avec une nébulosité à 4 huitièmes et une visibilité d'environ 20 km à la plus basse. Les prévisions pour la journée sont pas d'avis de grand frais en cours ni prévu. Un vent nord à nord-ouest 3 à 4, fraîchissant nord-ouest 4 à 5 l'après-midi. Une mer peu agitée localement forte vers le large de Pamar. Une houle ouest à nord-ouest 1 à 2 mètres jusqu'à 2,5 mètres au large de Pamar. Un temps peu nuageux avec une bonne visibilité. L'intendance pour la journée du jeudi 17 septembre. Un vent fraîchissant ouest à sud-ouest 3 à 5, puis virant localement nord-ouest à l'ouest de Belle-Île en fin d'après-midi. Une mer peu agitée, une houle ouest à nord-ouest s'atteignant temporairement 0,5 à 1,5 mètre, puis s'amplifiant 1 à 2 mètres vers Pamar à la fin. Un temps couvert avec pluie passagère et une visibilité parfois moyenne sous pluie. Du sémaphore de Saint-Sauveur, fin de la diffusion de la météo locale, je vous souhaite à tous et à toutes une belle journée et à demain.

0: burgers. Au départ, ils étaient 20. À la fin,
1: mais il t'es complètement du. T'es ridicule, mon pauvre gamin. Tu peux pas regarder Koh-Lanta sans avoir ton espèce de collier autour du cou.
2: Je fais ce que je veux. Attends, c'est pas vrai. Toi, quand tu regardes un match de l'équipe de France, tu mets bien le maillot à Zizou.
1: Ça n'a rien à voir.
2: Si, c'est pareil. Moi, quand j'ai mon collier d'immunité autour du cou, j'ai l'impression de faire partie de l'aventure avec eux.
1: T'es complètement ravagé. Hein.
2: Ce que tu comprends pas, c'est que dans Koh-Lanta, quand tu portes le collier d'immunité, il peut rien t'arriver.
1: Mais dans Koh-Lanta, oui. Mais ici, qui tu veux qui t'arrive?
2: Mais je sais pas, c'est comme ça. Je me sens protégé, c'est tout. Voilà.
1: Protégé de quoi, du con? Ta plus grande aventure ici, c'est d'aller tous les matins jusqu'à la boîte aux lettres. Tu parles d'une...
2: Mais de toute façon, tu peux pas comprendre.
1: Non.
2: Quand j'ai ce collier, je suis intouchable.
1: Ah oui, t'es intouchable?
2: Bah ouais.
1: Ah oui?
2: Bah ouais.
1: Regarde-moi, là. Tiens. Je te parie qu'au bout de deux jours, tu crèverais la dalle, toi, là-dedans.
2: Non, parce que moi, je me contente de très peu. Un œuf sur le plat, deux radis... Je suis le roi du monde.
1: Oui, sauf qu'il n'y a pas de radis ni de sur le plat à Koh-Lanta.
2: Oui, mais bon,
1: tu m'as enfin un sacré aventurier. Sans compter que t'es le premier à me dire que tu peux pas aller au cabinet ailleurs que chez toi parce que ça te coupe l'envie.
2: Oui,
1: comment qu'on fait à Koh-Lanta là, hein? Sans compter que t'es le premier à me dire que tu peux pas aller au cabinet ailleurs que chez toi parce que ça te coupe l'envie.
2: Oui,
1: comment qu'on fait à Koh-Lanta là, hein? Il est où le cabinet à Kiki? Il est pas là. Comment qu'il va faire Kiki pour faire caca à Koh-Lanta?
2: Arrête!
1: Comme ils ont plus rien à bouffer, ils se bouffent entre eux, hein,
2: oui,
1: tu vois.
2: Et moi, un peu comme en politique. Hein.
1: Oui, sauf qu'en politique, ils ont trop à bouffer. Non, Christian, t'es trop naïf pour faire ça, mon pauvre gamin. Tu te feras avoir comme un bleu là-dedans. Ceux qui gagnent là-dedans, c'est pas les plus forts ni les plus courageux. C'est les plus vicelards.
2: Hein?
1: Les plus mauvais. T'es pas vicelard. Non, t'as rien à foutre là-dedans, Christian. En plus, tu sais pas nager, t'es allergique aux fruits de mer et puis t'es gaulé comme une gaufrette qui a pris la flotte, alors...
2: Hein?
1: Oui. Quitte ton collier, je t'en supplie. Moi, par contre, je suis sûr que je les niquerai tous. Hein? Un par un. Je commencerai par le grand, là.
2: Allez, là, va.
1: Il casserait les genoux le deuxième jour. Il est mignonne, la petite vieille.
3: Allez, encore un hommage à notre ami Catherine Ringer, Bernard Lavilliers.

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Alors, merci beaucoup, Catherine Ringer. C'est un moment bien merveilleux. Allez, une petite pub qui est tombée de la poissonnerie Quintaro. 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Il vous souhaite une très bonne journée. Puis bon appétit, bien sûr. Régalez-vous. Allez, un petit Thomas, un petit aperçu du Festival des Insulaires 2026. Eh bien, moi, j'ai choisi un truc sympa. C'est la lanterne d'Ouessant. Eh bien, oui, nos amis d'Ouessant seront ici, bien sûr, tout le week-end.

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9: La sirène des Kerguelen.
10: J'ai entendu le chant
9: de notre ami Régis Fléchaud.

0: Bonjour à tous, ici le sémaphore de Saint-Sauveur pour la météo locale du mercredi 16 septembre 2026. Actuellement au sémaphore, la météo est un vent du 330 pour Sineux. Une mer belle avec une nébulosité à 4 huitièmes et une visibilité d'environ 20 km à la plus basse. Les prévisions pour la journée ne sont pas d'avis de grand frais en cours ni prévu. Un vent nord à nord-ouest 3 à 4, fraîchissant nord-ouest 4 à 5 l'après-midi. Une mer peu agitée, localement forte vers le large de Pamar. Une houle ouest à nord-ouest 1 à 2 mètres jusqu'à 2,5 mètres au large de Pamar. Un temps peu nuageux avec une bonne visibilité. L'intendance pour la journée du jeudi 17 septembre. Un vent fraîchissant ouest à sud-ouest 3 à 5, puis virant localement nord-ouest à l'ouest de Belle-Île en fin d'après-midi. Une mer peu agitée, une houle ouest à nord-ouest s'atteignant temporairement 0,5 à 1,5 mètre, puis s'amplifiant 1 à 2 mètres vers Pamar à la fin. Un temps couvert avec pluie passagère et une visibilité parfois moyenne sous pluie. Du sémaphore de Saint-Sauveur, fin de la diffusion de la météo locale, je vous souhaite à tous et à toutes une belle journée et à demain.
1: Eh bien, nous aussi, on leur souhaite une très bonne journée et à demain avec notre ami Gérard Château. Mais pour l'instant, on continue tout en musique et en chanson avec Sarah Brightman et en duo avec Florent Pagny.

Ainsi se termine l'émission Bonjour avec Pascal. J'espère que vous avez passé un agréable moment. Moi, je vous dis à samedi de 11h à 12h avec le capitaine Pascal et son équipage de pirates sanguinaires. Nouvelles aventures. On retrouvera notre ami Gérard Château demain matin aux commandes de Neptune FM pour l'émission Bonjour. Et bonjour. Des studios, notre ami Gérard. Et une dernière petite pub. 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Voilà, voilà, régalez-vous. Bon vent à tous.

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1: Mercredi 16 septembre, votre agenda avec quelques sorties à faire sur l'île d'Yeu. On commence avec le Fab Lab de la médiathèque. Venez le découvrir tous les mercredis de 16h à 19h. Pour les habitués, vous pouvez venir réaliser vos projets ou avancer sur vos créations en cours. Et puis pour les autres, c'est l'occasion de venir découvrir cet espace avec une imprimante 3D, des coupeuses laser ou encore une brodeuse numérique. Il y a pas mal de créations à faire. Vous pouvez également découvrir tout le programme des activités et des ateliers du Fab Lab à retrouver donc de 16h à 19h aujourd'hui au Fab Lab, donc au pôle culturel. On reste au pôle culturel avec une micro-conférence à l'auditorium ce soir sur les incendies sur toile. Une micro-conférence en lien avec l'exposition sur les pompiers de l'île d'Yeu à retrouver, puisque avant de représenter, avant dans la vidéo et la photo, on représentait les incendies sur des toiles, sur des peintures. C'est à 18h30, donc cet après-midi, ça dure 45 minutes. C'est ouvert à tous, pas de réservation nécessaire, c'est gratuit et c'est à partir de 7 ans. Il y a du cinéma pour ce mercredi avec deux films à découvrir au Ciné-Ilet. À 18h, c'est La vie d'une femme, une comédie dramatique franco-belge avec Léa Drucker et Mélanie Thierry. La première, elle est chirurgienne et chef de service dans un hôpital, donc elle travaille beaucoup, elle est partout à la fois, elle croule sous les responsabilités et elle tient un peu l'hôpital à bout de bras, on sait dans quel état il est l'hôpital. Et donc Mélanie Thierry débarque, elle incarne une écrivaine qui vient la suivre quelques semaines pour les besoins de son roman, et c'est un peu l'inattendu dans la vie de cette chef de service. Donc c'est tout son quotidien et sa vie à mille à l'heure qui va changer, et ça lui fait du bien aussi, c'est à découvrir à 18h aujourd'hui.

0: ni d'un ancien soldat. Il a un petit avion et il arrive à se ravitailler et à aider une petite communauté qui vit à côté. Alors la vie est pas facile, hein. Il y a des envieux, il y a des voleurs, voilà, des jaloux, tout ça, qui se font un peu la guerre. Un jour, il va capter une transmission radio qui lui fait penser à une terre accueillante non loin d'ici. Et c'est à découvrir ce soir à 21h en VO. Si vous voulez le voir en VF, ce sera dimanche. Toujours au ciné, il est bien sûr. Demain, jeudi 17, une visite du patrimoine de Port-Breton à Port-Joinville pour découvrir toute l'histoire de Port-Joinville. C'est à 14h30 demain. Et puis la librairie Café à Contre-Courant demain reçoit Agathe Marin, une autrice et illustratrice de l'île de Groix, pour découvrir son univers, ses histoires lors d'une soirée rencontre et papotage demain à 18h45 à la librairie Café à Contre-Courant. Voilà vos sorties à faire sur l'île-Dieu.
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0: 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Il est midi. 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
2: Merci de rester avec nous à l'écoute de RFI. Les midis à Paris, 10h en temps universel. Le journal, c'est tout de suite avec vous, Charlotte de Rouen, bonjour.
3: Bonjour Caroline, bonjour à toutes et à tous. À la une, l'Union européenne qui utilisera tous les outils à sa disposition pour réduire son déficit commercial avec la Chine. Voilà, ce sont les mots de Ursula von der Leyen, la présidente de la Commission européenne ce mercredi lors de son discours très attendu sur l'état de l'Union. En Ukraine, les ports du Grand Odessa sont quasiment à l'arrêt. La Russie impose de fait un blocus complet sur les ports ukrainiens, ce qui empêche les exportations de céréales en pleine moisson. 4 ans après la mort de Mahsa Amini en Iran, l'Alliance des partis kurdes d'Iran appelle à la grève aujourd'hui, mais le régime a déjà annoncé une forte répression à tous ceux qui défieraient le pouvoir. Et puis en France, l'ex-ministre Rachida Dati, jugée pour corruption au profit de Renault-Nissan, elle est accusée d'avoir fait du lobbying pour le constructeur automobile lorsqu'elle était députée au Parlement européen. C'est donc un temps fort de la politique européenne. Tous les ans, depuis 6 ans, la présidente de la Commission européenne, Ursula von der Leyen, a prononcé ce matin un discours sur l'état de l'Union devant les eurodéputés réunis en session plénière à Strasbourg. Et parmi les nombreux sujets abordés, le déficit commercial avec la Chine. Bonjour Jeanne Bartoli.
4: Bonjour Charlotte et bonjour à tous.
3: Et sur ce dossier, le ton est nettement plus ferme qu'à l'accoutumée.
4: Il faut dire que l'Europe continue de creuser son déficit commercial avec la Chine. Au deuxième trimestre de cette année, il atteignait 103 milliards d'euros sur le trimestre, le niveau le plus élevé depuis 2022. Ursula von der Leyen, sommée en juin dernier par les dirigeants de l'Union européenne d'obtenir des résultats concrets et qui promet justement ce matin des résultats.
5: Ce dialogue doit désormais déboucher sur des résultats. La faiblesse de la demande intérieure en Chine signifie qu'elle a également besoin de notre marché européen. Il est donc dans notre intérêt mutuel de travailler ensemble et de trouver des solutions. Permettez-moi d'être clair, nous utiliserons tous les outils dont nous disposons pour rééquilibrer notre relation.
4: Voilà Ursula von der Leyen qui a évoqué une situation arrivée à un point de bascule, un choc chinois qui entraîne, selon la présidente de l'exécutif européen, la désindustrialisation dans les bassins européens. Ce déficit commercial attribué en grande partie par l'Europe à des pratiques déloyales de la part de Pékin. Pour autant, pas d'annonce, Charlotte, de nouveaux droits de douane ou de taxes lors de cette prise de parole. La présidente de la Commission européenne qui a également insisté sur la dépendance européenne envers la Chine pour les terres rares et les autres matières premières critiques. Elle a proposé de créer une nouvelle société européenne des matières premières critiques, Ursula von der Leyen, qui hausse le ton donc, mais qui donne jusqu'en octobre aux négociations commerciales UE-Chine pour produire enfin des résultats concrets.
3: Merci beaucoup Jeanne. La présidente de la Commission a aussi proposé dans son discours sur l'état de l'Union que le Canada devienne le premier membre associé de l'Union. Le Premier ministre Marc Carney, le Premier ministre canadien, était d'ailleurs l'invité d'honneur ce jeudi au Parlement à Strasbourg. Et puis, Ursula von der Leyen souhaite également la création d'un Conseil européen de sécurité qui associerait le Canada, la Norvège et le Royaume-Uni pour que l'Europe soit mieux préparée face à la recrudescence des crises. Référence à l'invasion russe de l'Ukraine, mais aussi aux velléités de Donald Trump d'annexer le Groenland, qui est un territoire autonome danois. En Ukraine, un drone russe s'est abattu sur un bus faisant au moins 5 morts et 7 blessés près de la ligne de front. La Russie qui impose par ailleurs un blocus de fait complet sur les ports ukrainiens de la mer Noire depuis plusieurs semaines. Une situation qui empêche les exportations de céréales et complique sérieusement la vie des agriculteurs. Reportage dans la région d'Odessa de nos envoyés spéciaux Nathanaël Vitran et Sergueï Dmitriev.
1: Nous venons d'arriver sur la ferme de Volodymyr Pogorili. C'est un agriculteur de la région d'Odessa. Nous sommes à une cinquantaine de minutes de la grande ville du Sud. Son problème à lui, c'est que ses hangars sont pleins à craquer de blé, alors que nous sommes en pleine récolte des tournesols.
6: Cette année, la récolte a été plutôt bonne. Mais en raison de la guerre, nous ne pouvons pas la vendre de manière satisfaisante. Les prix se sont effondrés de moitié. Nous avons juste vendu le colza pour faire de la place pour les graines de tournesol, mais nous allons manquer de place. Nous n'avons simplement plus d'espace pour les stocker.
1: Volodymyr Pogorili tient aussi à nous montrer la carcasse d'un drone russe Shahed qui s'est écrasé dans un de ses champs il y a 3 semaines. En chemin, nous sommes passés devant un de ces énormes silos à grains typiques de la région, complètement éventré après une frappe russe dans la nuit. Mais tout ça n'est pas nouveau, comme nous le rappelle Dmitro Barinov, président de l'Association des ports ukrainiens.
7: Dès le premier jour de la guerre, les Russes ont ciblé les silos et les hangars à grains. Ce qui est nouveau, c'est que désormais, ils prennent pour cible les navires civils qui transportent les céréales, même sous pavillon étranger.
1: Résultat, en pleine moisson, les 3 ports du Grand Odessa sont quasiment à l'arrêt. Les armateurs n'osent plus y envoyer leurs navires, les traders n'achètent plus et les céréales encombrent les hangars. De quoi faire craindre une nouvelle crise du blé. Nathanaël Vitran, Sergueï Dmitriev, Victor Sayenko, Odessa, RFI.
3: L'ex-président du Kosovo, Hashim Thaçi, a été condamné à 25 ans de prison pour crimes de guerre ce mercredi. Des crimes commis par la guérilla kosovare contre les forces serbes à la fin des années 90. Il a écouté passiblement ce verdict. Kurdistan iranien, cette grève aujourd'hui à l'appel de l'Alliance des partis kurdes d'Iran. Les magasins devraient rester fermés dans la région. Une manière de protester pacifiquement contre la répression du régime à l'occasion des 4 ans de la mort de Mahsa Amini. Cette jeune kurde iranienne morte à Téhéran des suites de son arrestation pour port incorrect du voile islamique. C'est après son décès qu'a débuté le mouvement Femmes, Vie, Liberté. 4 ans après, la mobilisation continue malgré une sanglante répression. Oriane Verdier.
8: Malgré les massacres commis par le régime lors du dernier grand mouvement de manifestation en janvier dernier, des rassemblements de protestation continuent dans tout le pays, affirme la militante politique kurde iranienne Sibel Khobaï.
9: Au Kurdistan iranien et plus largement en Iran, il y a des manifestations de manière quotidienne, des manifestations d'enseignants, de chauffeurs de taxi, d'élèves, d'étudiants à l'université. Les autorités méprisent le peuple et ne payent pas les salaires des fonctionnaires.
8: En ce qui concerne l'appel à la grève nationale d'aujourd'hui, il pourrait se transformer ça et là en manifestation. En prévision, le régime a d'ores et déjà resserré son contrôle, affirme Aoyar Sheri de l'ONG Angao.
10: Les vagues d'arrestations ont déjà commencé au Kurdistan iranien. Nous nous attendons à une importante présence des forces de sécurité, comme chaque année, ainsi que des pressions sur la famille de Jina Mahsa Amini pour l'empêcher de se recueillir sur sa tombe. Si la grève est effectivement respectée aujourd'hui, la répression sur la population pourrait encore augmenter.
8: Les autorités ont en effet annoncé une répression d'une grande sévérité contre ceux qui répondraient à l'appel de ce qu'ils définissent comme l'ennemi. Parallèlement, ces dernières semaines et comme depuis le début de l'agression israélo-américaine, le régime continue de bombarder les positions des partis politiques kurdes iraniens exilés au Kurdistan irakien.
3: Au Yémen, les Houthis affirment avoir abattu un avion de chasse saoudien. Les rebelles pro-iraniens ont infligé de lourds revers ces derniers jours aux forces pro-gouvernementales soutenues par l'Arabie saoudite, mais nient en revanche avoir mené une attaque de drone contre la ville de La Mecque. Hier mardi, la défense civile saoudienne a dit avoir détruit un drone hostile avant qu'il ne rentre dans l'espace aérien de la ville sainte. En France, l'ancienne ministre Rachida Dati devant la justice, elle comparaît pour corruption et trafic d'influence. Elle est soupçonnée d'avoir noué un pacte de corruption avec l'ex-PDG de Renault-Nissan, Carlos Ghosn, qui est jugé également. Rachida Dati, accusée d'avoir été rémunérée pour promouvoir les intérêts du groupe automobile lorsqu'elle était députée au Parlement européen, Baptiste Coulon.
11: Le cœur de l'affaire, c'est ce contrat conclu entre Rachida Dati et Carlos Ghosn en octobre 2009. L'ancienne ministre devenue députée européenne est rémunérée 900 000 euros jusqu'en 2012 par une filiale de Renault-Nissan, officiellement pour des activités de conseil juridique en faveur du groupe automobile, un travail d'avocat légalement compatible avec sa fonction d'élu. Problème, les enquêteurs n'ont trouvé que peu de traces de cet emploi. Ils s'en étonnent vu la rémunération disproportionnée, disent-ils, de Rachida Dati, et en concluent que le contrat a servi à maquiller un travail de lobbying en faveur de Renault Nissan au Parlement européen. L'accusation se base notamment sur trois questions posées par l'eurodéputé dans l'hémicycle, toutes jugées favorables aux intérêts du groupe. L'une d'elles, selon les enquêteurs, aurait pu faire l'objet d'une validation par Carlos Ghosn avant d'être prononcée. Rachida Dati, elle, assure n'avoir fait qu'un travail d'avocate et justifie le peu de traces par la confidentialité des écrits à laquelle semblait tenir l'ex-PDG de Renault Nissan. Les deux prévenus en cours jusqu'à 10 ans d'emprisonnement.
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6: Les journées européennes du patrimoine ont lieu ce week-end, samedi 19 et dimanche 20 septembre sur l'Île-Dieu. Comme chaque année, différentes visites sont au programme. Annabelle Chauviteau, responsable du service patrimoine et archéologie à la mairie de l'Île-Dieu. Bonjour.
7: Bonjour.
6: Ça va bien, Annabelle?
7: Super bien.
6: Quels sites seront ouverts à la visite durant ces deux jours?
7: Alors, comme d'habitude, on a le vieux château qui sera ouvert de 11h à 18h et on fait en plus cette année sur des créneaux bien spécifiques des visites guidées. Donc voilà, si certains d'entre vous n'ont pas encore suivi la visite du château.
6: Visite libre et visite guidée, donc.
7: C'est ça, ouais. En fait, vous pouvez y aller librement de 11h à 18h toute la journée, mais à 11h30, 15h, 16h et 17h, on propose donc là 4 créneaux de visite guidée en plus. Et donc voilà, ça permet de découvrir un petit peu plus l'histoire du château en profondeur.
6: Pas besoin de réserver pour toutes ces visites.
7: Non, non, pour les journées du patrimoine, on prend pas de réservation, les gens viennent et puis voilà, participent ou non. On a aussi le Grand Phare, bien sûr, qui est ouvert donc le samedi et le dimanche de 10h à 12h30, puis de 15h à 18h.
6: Ça sera les dernières visites, après c'est fermé, non?
7: Non, on le ferme fin septembre, donc après on pourra encore, mais ce sera payant, là c'est gratuit. Hein. Par contre, le problème, c'est qu'on peut mettre que 15 personnes à la fois là-haut, donc parfois il y a un petit peu d'attente pour les journées du patrimoine.
6: Le musée de la pêche, lui aussi, est ouvert.
7: Tout à fait, hein. Voilà, c'est un de nos partenaires importants pour ces journées du patrimoine. Donc vous pouvez y aller sur les mêmes horaires que le phare, donc de 10h à 12h30 et de 15h à 18h. Et les bénévoles vous accueilleront avec plaisir sur cette occasion des journées du patrimoine. Et puis on a aussi d'autres bénévoles qui peuvent vous accueillir sur le phare de la rue des Mariés. Qui se visite, c'est le seul moment de l'année où on peut le visiter. Donc c'est
6: car c'est privé?
7: Non, c'est un site municipal, mais c'est l'association du Club des Plaisanciers en fait, qui jouissent de ce site. Et ils proposent, donc, pour les journées du patrimoine, de l'ouvrir au public. Donc voilà, c'est vraiment un beau petit phare à découvrir. Et de là-haut, on a une vue qui est assez extraordinaire sur Port-Joinville.
6: Visite du clocher de l'église de Saint-Sauveur également.
7: Oui, alors bien sûr, les églises, chapelles et autres seront ouvertes pour l'occasion. Et Pauline, donc c'est Pauline, notre chargée de médiation, qui propose donc des visites du clocher de l'église de Saint-Sauveur, donc le dimanche matin de 10h à 13h.
6: Attention, pas d'accès PMR pour ce clocher.
7: Non, effectivement, il faut prendre l'escalier qui se trouve à l'extérieur de l'église, hein, pas besoin d'entrer à l'intérieur, hein, l'escalier pour le clocher se trouve à l'extérieur au niveau de la sacristie.
6: Le moulin du Calvaire, lui aussi, est ouvert.
7: Oui, alors on a la chance que les propriétaires du Moulin du Calvaire et du Moulin Mingour proposent pour les journées du patrimoine d'accueillir le public sur leur propriété et de faire découvrir, alors le Moulin du Calvaire, il parle plutôt des moulins à l'Île-Dieu, de son moulin à lui, c'est vraiment un très bon moment, en plus le propriétaire est quelqu'un de très sympa, et donc voilà, il en profite pour montrer un petit peu cette belle restauration qu'il a réalisée sur le moulin du Calvaire, puisque c'est le seul moulin qui a retrouvé ses ailes à l'Île-Dieu, donc il faut quand même le voir de près pour constater cette belle restauration.
6: C'est samedi et dimanche à 14h30, ça dure 1h15 à peu près.
7: Oui, à peu près, ouais. Et puis c'est aussi un bon moment pour échanger avec les propriétaires, et puis juste après, à 16h, donc le samedi et le dimanche, c'est cette fois le propriétaire du Moulin Mingour, enfin les propriétaires, hein, monsieur et madame Cesbron, qui sont adorables également, qui eux vont vous parler un petit peu de l'histoire des moulins, plus globalement au niveau national. Et donc monsieur Cesbron a une petite conférence qui est vraiment très très sympa à écouter, là, face à son moulin, qui est dans la famille de sa femme depuis plusieurs générations. Et en revanche, si vous voulez y arriver en voiture, le propriétaire du Moulin du Calvaire ouvre une parcelle qui se trouve en bord de route pour que les gens puissent garer leur voiture et ensuite visiter les deux moulins.
6: La visite également du bateau l'Océanide est au programme.
7: Oui, alors l'Océanide, vous le savez, c'est une pinasse qui a été restaurée par des bénévoles et qui, en fait, se visite. Les bénévoles proposent d'accueillir le public à l'occasion des Journées du Patrimoine, donc là aussi le samedi et dimanche de 10h à 12h30 et de 15h à 18h. C'est vraiment assez chouette d'aller à leur rencontre puisqu'ils vous expliquent un petit peu le projet qu'ils ont avec ce bateau et puis surtout comment ils ont réussi à restaurer cette pinasse. Ça a été quand même un lourd défi qui a été mené d'une main de maître avec Véronique qui s'est occupée de tout ça, et ça vaut vraiment le détour d'aller à leur rencontre. Ouais.
6: Visite du bateau, témoignages de marins et musique avec la bande à Joujo.
7: C'est ça, elle propose, Véro, elle a une bande de musiciens
6: de
7: d'ailleurs,
6: potes.
7: Ouais, qui a participé aussi à la restauration du bateau, qui vient à l'occasion des Journées du Patrimoine, et donc qui vont jouer, alors bien sûr pas quand il y aura des concerts sur la scène principale du Festival des Insulaires, mais entre deux. Donc n'hésitez pas à aller les écouter là sur le ponton du Quai Martin, donc ce sera vraiment en plein milieu du port.
6: Visite de l'Océanide, c'est samedi et dimanche, entre 10h et 12h30, ou bien entre 15h et 18h. Visite également du centre de maintenance et d'exploitation des éoliennes.
7: Oui, alors on a la chance cette année que le centre d'exploitation donc pour les éoliennes en mer ait proposé que le public aille visiter donc cette base donc qui se trouve à l'ancienne criée. Et voilà, c'est quelque chose d'assez chouette, je trouve, d'ouvrir ce site à l'occasion des Journées du Patrimoine. Vous allez pouvoir voir comment cette partie de la criée a été restaurée, et puis aussi de voir un petit peu justement le centre de maintenance. Comment ça fonctionne. Il y a des grands écrans où on voit les éoliennes, ce qu'elles produisent en direct. C'est vraiment, moi je l'ai fait, c'est vraiment très très intéressant effectivement. Donc n'hésitez pas, parce qu'on se demande ce qui se passe derrière les murs depuis plusieurs
6: années. Comment ça fonctionne.
7: Voilà, et là ça permet vraiment d'aller un peu plus loin et de voir un petit peu ce qui a été fait sur ce bâtiment.
6: Visite également du verger patrimonial, le dimanche entre 10h et 12h.
7: Oui, alors pareil, c'est une nouveauté cette année. Les membres de l'association du verger patrimonial, donc les bénévoles, proposent d'ouvrir le verger donc, sur ce créneau du dimanche matin pour aller découvrir un petit peu le travail quand même assez conséquent qu'ils effectuent sur ce site, avec la préservation de ces fruitiers pour la plupart endémiques à l'île, qu'ils essayent de sauvegarder bon an mal an, parce que là, avec la sécheresse, ça n'a pas été simple. Et donc, de partager tout ce savoir-faire, ces connaissances et ce site, l'histoire de ce site avec le public.
6: Les enjeux de cette sauvegarde, quoi.
7: Exactement. Et puis là, en plus, ça tombe en même temps que le Festival des Insulaires, donc je pense que les échanges vont être très, très fructueux, c'est le cas de le dire.
6: Des expositions également, expositions temporaires, pompiers, histoire de la caserne insulaire.
7: Oui, donc en ce moment, au pôle culturel, vous savez, on a l'exposition jusqu'à la fin des vacances de la Toussaint, même un petit peu après. On a donc une exposition sur l'histoire de la caserne des pompiers de l'Île-Dieu, et pour l'événement des Journées du Patrimoine, les pompiers vont venir en fait sur site avec leurs camions, etc. Donc si vous avez des enfants, n'hésitez pas à les emmener à la rencontre des pompiers qui seront devant le pôle culturel pour cette occasion. Ça va être un petit moment vraiment sympa.
6: Vous pouvez prendre des photos avec
7: voilà,
6: les pompiers.
7: Exactement.
6: Dans les camions et tout.
7: Ouais, avec leur costume, leurs vêtements et tout.
6: Annabelle, est-ce que durant ces visites du patrimoine, Romane va proposer des visites guidées de l'exposition toujours au pôle culturel du Petit Chéron ?
7: Oui, tout à fait. Elle va proposer donc des visites de l'expo. Donc, c'est vraiment pour aller plus loin, pour en apprendre davantage sur cette histoire de la caserne de l'Île-Dieu. Donc, ça sera sur les deux jours, le samedi et dimanche, à 11h et à 16h, donc sans inscription. Et comme les pompiers seront présents sur site, on aura sûrement des pompiers qui viendront compléter cette visite, témoigner. Donc voilà, ça risque d'être deux très bons moments du week-end. Donc si vous passez dans le coin le samedi ou le dimanche à 11h ou 16h, n'hésitez pas à aller écouter tout ça.
6: Exposition également permanente, Défense de l'île, histoire du fort de la Pierre Levée.
7: Oui, alors comme d'habitude, il y a l'expo permanente dans les couloirs du fort. Alors cette année, elle est un petit peu chamboulée parce qu'il y a des travaux dans le fort. Donc il y a un panneau qui n'est pas accessible. Mais à part ça, bien sûr, vous pouvez rentrer dans le fort. Et une fois entré dans le fort, les panneaux commencent à gauche. Et puis ensuite, vous avez tout un circuit de visite avec des panneaux de valorisation qui vous expliquent un petit peu l'histoire du fort et l'histoire de la défense de l'île un petit peu plus globalement.
6: Exposition également à la Corne de Brume.
7: Oui, tout à fait. Donc la Corne de Brume sera ouverte, bien sûr.
6: Toujours en accès libre, la Corne de Brume ?
7: Toujours en accès libre, toute la journée du samedi et du dimanche, où on a une petite expo sur l'histoire de la signalétique maritime autour de l'île Dieu.
6: Des visites également à thème. Quand la mer fouille, actualité de l'archéologie, c'est le samedi à 10h30.
7: Oui, donc ça c'est moi qui vais faire la visite, le rendez-vous c'est sur la cale de la plage de Kerchalon et c'est une visite qui me permet de parler un petit peu des découvertes archéologiques que j'ai pu faire ces dernières années et découvertes en lien avec l'érosion du trait de côte et la remontée des niveaux marins. Donc en fait ces phénomènes malheureusement climatiques nous amène à découvrir des sites archéologiques. Donc, dans ce cas-là, je fais des opérations d'urgence, des fouilles d'urgence, qui m'ont permis de découvrir énormément de choses sur l'histoire de l'occupation de l'île à travers le temps, donc de la préhistoire jusqu'à des époques plus récentes, avec parfois des petites pépites. Hein. Parfois, c'est des petits sites qui ne payent pas de mine, mais qui peuvent nous en apprendre vraiment beaucoup sur ceux qui vivaient sur l'île autrefois.
6: Autre nouveauté découverte de l'histoire de l'île à travers des tombes remarquables, c'est samedi et dimanche à 15h.
7: Oui, alors ça c'est une
6: nouveauté 2026.
7: Ouais, ça c'est Jean-François Henry, notre historien, qui va nous proposer cette sortie. Donc l'intérêt de cette sortie, c'est d'aller dans le cimetière, voir des tombes remarquables, et grâce à ces tombes, de pouvoir comprendre un petit peu l'histoire de l'île, comment les personnes qui se trouvent au niveau de ces tombes, ou comment l'architecture de ces tombes participe à comprendre l'histoire de l'Île-Dieu plus globalement.
6: Il y a beaucoup de tombes remarquables dans le cimetière de Port-Joinville ?
7: Oui, il y en a pas mal. Hein. En fait, c'est un cimetière qui date des années 1830. Et donc, on a vraiment beaucoup de tombes déjà vraiment belles au niveau architecture, mais aussi des tombes de personnages importants qui ont marqué l'histoire de l'île et qui sont vraiment à voir. Hein. C'est un site où on n'a pas l'habitude de se balader, en tout cas pas moi, mais qui vaut vraiment le détour avec vraiment des petites pépites là aussi qui sont chouettes à découvrir.
6: C'est le samedi et dimanche à 15h.
7: Tout à fait.
6: Rendez-vous au Square Turbé.
7: C'est ça, pas dans le cimetière, le rendez-vous n'est pas dans le cimetière, mais juste à côté, là, dans le petit square, à côté des pompes funèbres. Donc il y aura un petit panneau, hein, comme on fait d'habitude, qui indiquera le lieu de rendez-vous sur place.
6: Et ça dure 1h30 environ. Je dis environ.
7: Ouais, alors c'est assez dur de tabler sur un timing parce que ça dépend aussi des gens qu'on va avoir en visite. S'il y a
6: questions.
7: Que 10 personnes, ça ira plus vite que s'il y en a 70. Et des questions, bien sûr, en lien avec ces visites.
6: Les vaches ilaises sont aussi au programme, Annabelle.
7: Oui, tout à fait.
6: Avec les petites Burton.
7: Ouais. Julien Dupont et Béné proposent à nouveau une super balade autour de leur exploitation, donc des petites pinoires bretonnes. Donc cette sortie, ça s'appelle les petites Burton, vaches ilaises au cœur des paysages insulaires. Et donc, ils proposent de déambuler dans les champs où il y a leurs vaches. Donc ça leur permet de parler de l'histoire de l'agriculture à l'Île-Dieu, qui est vraiment une histoire très intéressante. Et puis ensuite, de leur exploitation, bien sûr, de comment eux élèvent leur bétail, mais en plus de voir les petits sites patrimoniaux qu'il peut y avoir sur ces parcelles, en fait, le petit patrimoine agricole. Et donc, ça fait quand même beaucoup de choses à dire et à voir. C'est en plus une balade assez idyllique dans des zones de prairies,
6: en plus, il va faire beau.
7: De bocages. En plus, il va faire beau. Et en plus, Julien et Béné sont quand même extrêmement intéressants. Donc voilà, il faut, si vous ne l'avez pas encore faite, il faut absolument y aller. C'est samedi à 16h et dimanche à 15h.
6: La chorale La Collective chantera également au pied du bateau Le Corsaire.
7: Oui, tout à fait.
6: Le samedi à 16h.
7: Oui, avec donc la chorale de Belle-Île. Donc elle se regroupe, ces deux chorales, pour pousser un petit tour de chant, effectivement, juste à côté du bateau Le Corsaire à Port-Joinville.
6: C'est également pendant le festival Les Insulaires. C'est en lien, tout ça.
7: C'est en lien. Oui, elles vont aussi faire des petits tours de chant ailleurs, mais c'était chouette, on trouvait pour les journées du patrimoine, qu'on a appelé à cette occasion, puisque c'est des chorales de femmes, de les appeler les journées du matrimoine, et donc de faire un petit focus sur un site patrimonial. C'était un joli clin d'œil, je trouve.
6: Annabelle Chouiteau, responsable du service patrimoine et archéologie à la mairie de l'Île-Dieu, où retrouver le programme des journées européennes du patrimoine du 19 et 20 septembre prochain.
7: Alors, exceptionnellement, cette année, comme les journées du patrimoine tombent en même temps que le Festival des Insulaires, eh bien, le programme se trouvera dans le programme des Insulaires. On a vraiment intégré dans la brochure des Insulaires les événements des journées du patrimoine.
6: À retrouver en physique à l'Office de tourisme de l'Île-Dieu.
7: Tout à fait. Et puis, il y en aura un petit peu partout de ces brochures, hein, bien sûr, sur le village des Insulaires, sur les sites patrimoniaux et autres.
6: Merci, Annabelle. À très bientôt.
7: Merci à toi, Roland. À bientôt.
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Il est 13h. 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

0: rénovation en cours. Et puis pour les autres, eh bien, c'est l'occasion de venir découvrir cet espace avec une imprimante 3D, découpeuse laser ou encore une brodeuse numérique. Il y a pas mal de créations à faire. Vous pouvez également découvrir tout le programme des activités et des ateliers du Fab Lab à retrouver donc de 16h à 19h aujourd'hui au Fab Lab, donc au pôle culturel. On reste au pôle culturel avec une micro-conférence à l'auditorium ce soir sur les incendies sur toile. Une micro-conférence en lien avec l'exposition sur les pompiers de l'Île-Dieu à retrouver, puisque avant de représenter, avant dans la vidéo et la photo, on représentait les incendies sur des toiles, sur des peintures. C'est à 18h30, donc cet après-midi, ça dure 45 minutes. C'est ouvert à tous, pas de réservation nécessaire, c'est gratuit et c'est à partir de 7 ans. Il y a du cinéma pour ce mercredi avec deux films à découvrir au Ciné-Ilet. À 18h, c'est La vie d'une femme, une comédie dramatique franco-belge avec Léa Drucker et Mélanie Thierry. La première, elle est chirurgienne et chef de service dans un hôpital, donc elle travaille beaucoup, elle est partout à la fois, elle croule sous les responsabilités et elle tient un peu l'hôpital à bout de bras, hein. On sait dans quel état il est l'hôpital. Et donc Mélanie Thierry débarque, elle incarne une écrivaine qui vient la suivre quelques semaines pour les besoin de son roman, et c'est un peu l'inattendu dans la vie de cette chef de service, donc c'est tout son quotidien et sa vie à 1000 à l'heure qui va changer, et ça lui fait du bien aussi. C'est à découvrir à 18h aujourd'hui. À 21h ce soir, un nouveau film à retrouver au Ciné-Ilet, c'est The Dog Stars en version originale, un film post-apocalyptique de Ridley Scott. On est en 2035, une pandémie fait rage depuis 10 ans et a décimé les États-Unis. On retrouve Ig et son chien qui survivent dans une base aérienne abandonnée en compagnie d'un ancien soldat. Il a un petit avion et il arrive à se ravitailler et à aider une petite communauté qui vit à côté. Alors la vie est pas facile, hein. Il y a des envieux, il y a des voleurs, voilà, des jaloux, tout ça, qui se font un peu la guerre. Un jour, il va capter une transmission radio qui lui fait penser à une terre accueillante non loin d'ici. Et c'est à découvrir ce soir à 21h en VO. Si vous voulez le voir en VF, ce sera dimanche, toujours au ciné, il est bien sûr. Demain, jeudi 17, une visite du patrimoine de Port-Breton à Port-Joinville pour découvrir toute l'histoire de Port-Joinville. C'est à 14h30 demain. Et puis la librairie Café à Contre-Courant demain reçoit Agathe Marin, une autrice et illustratrice de l'île de Groix, pour découvrir son univers, ses histoires lors d'une soirée rencontre et papotage demain à 18h45 à la librairie Café à Contre-Courant. Voilà vos sorties à faire sur l'île-Dieu.
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1: Bonjour à toutes et tous, résidents des Chênes Verts et de Calypso, auditeurs de Neptune FM. C'est Maryse. C'est notre rendez-vous du mercredi après-midi. Mes lectures vont suivre. À tout de suite. J'ai retrouvé pour vous, dans une gazette de juillet 2017, Commerce et vie quotidienne d'antan à Lisdieu, à bord du vapeur. L'insula Oya 2 n'en peut plus. Il est grand temps de le remplacer. La longue série des bateaux qui assurent la traversée va donc se poursuivre prochainement. Même si la propulsion à vapeur n'existe plus depuis longtemps, les îlets continueront à vivre au rythme du vapeur. Alors, si vous le voulez bien, rembobinons nos souvenirs et embarquons à bord du premier insula Oya ou de l'amiral de Joinville. Le vapeur sifflera deux fois. Il est 5h et Port Joinville ne s'éveille pas encore. Sur le continent, l'aube bouscule les nuages bas. L'éclat des phares d'alignement du port jette leurs rayons verts, tandis que les moteurs des petits caseilleurs qui se suivent dans la passe laissent échapper leur pop-pop-pop. Cette impression de calme dans la fraîcheur du petit jour n'est troublée que par le grincement du palan de l'insula Oya. Il part de bonne heure ce matin. Jean Tarot, le dynamique chef de gare, arpente à grande enjambée le quai du Canada. Depuis 1952, il a pris la suite de Jean Grossin et veille au bon fonctionnement du chargement du bateau. La marée glisse progressivement sur la base du port. La nature est maîtresse du temps. Pour avoir une profondeur suffisante dans le chenal de Fromentine, le bateau part toujours 3h environ après le début de la marée montante, avec juste assez d'eau pour sortir du port. Chacun a chez soi des grandes affiches des horaires placardées sur une porte. Les livrets n'existent pas à cette époque. Et pour plus de commodité, le bateau siffle une demi-heure avant le départ. Il est grand temps de se dépêcher. La cale est pleine, le panneau est posé. Il faut maintenant charger une ou deux voitures sur l'avant. Elles attendent patiemment sur le quai. Les matelots posent les filets à l'emplacement des roues. Une voiture avance doucement. Pour protéger sa carrosserie, on place sur le côté des roues des coussins. Puis le mât de charge la soulève. Le bateau gîte vers le quai. À bord, les bras d'autres matelots se tendent pour la guider. La voilà arrimée. Les espaces vides seront vite comblés avec le reste des marchandises. Le départ approche. Le capitaine Louis Guillet siffle une seconde fois. Il ne reste plus que 5 minutes avant de larguer les amarres. Les retardataires arrivent précipitamment et grimpent sur la planche qui sert de coupée. L'abbé Bourasso, le vicaire directeur de l'école de pêche, a endormi la marée. Est réveillé en sursaut au premier coup, dévale la grand-rue et arrive juste à temps. Nul besoin d'acheter les billets à l'avance. Un matelot passera à bord. Largué derrière ! L'insula brasse en arrière sur la passerelle. Le capitaine veille à ce que Ninas, le timonier, évite des thoniers qui mouillent sur leur corps mort au milieu du port, sur le cabu. Et voilà l'insula qui longe l'estacade. Sur le quai, quelques rares matinaux le regardent quitter la passe et piquer du nez dans les premières vagues. Avant que le vapeur arrive dans le chenal de Fromentine, prenons un peu de temps pour présenter l'équipage. Les capitaines de cette époque, Martin, Baudin, Guibert et naturellement Louis Guillet. les mécaniciens Boucher, Cizorne, Burgot, les matelots Friou, Ninas, Quentin, Tintin, Villarbu, Martin et combien d'autres. Leur vigilance pendant cette traversée nous permet d'évoquer quelques souvenirs. Un dimanche soir du mois d'août 1952. L'insula était chargée à couler bas. Les touristes s'entassaient et ne voulaient pas quitter le navire. Les capitaines avaient en mémoire la tragédie du Saint-Philibert qui, en 1931, dans de pareilles circonstances, avait sombré en rentrant de Noirmoutier. Personne ne voulait débarquer et il fallut que le jeune député de Vendée, Louis Michaud, il n'était pas encore maire de l'Île-Dieu, donne l'exemple. Il grimpe sur une barrique et transforme le quai en arène politique. Il réussit à convaincre une partie des passagers de débarquer. Des bateaux de pêche assureront leur rapatriement sur le continent une heure plus tard. Il était alors grand temps de seconder l'insula. Ce fut chose faite en 1954 avec l'arrivée de l'amiral de Joinville, un ancien dragueur de mines anglais. Et si l'insula ressemblait au Sirius des aventures de Tintin, l'amiral avait des airs de la Calypso de Cousteau. L'insula, quel tracas! L'amiral de Joinville, quelle tuile! Assez bavardé, revenons sur la passerelle. Aujourd'hui, la visibilité est bonne, mais quand la brume est à couper au couteau, en l'absence de radar, la navigation se fait au compas et à la montre. Cap 45 degrés et une heure au sortir de Port-Joinville pour se trouver à la bouée d'observation qui annonce l'entrée du chenal. Pour compliquer les choses, le compas est souvent déréglé par les voitures ou le mât de charge. La bouée, enfin trouvée, la manœuvre devient délicate. Tout doucement, les matelots cherchent parfois à la torche électrique ce chemin invisible entre les bancs de sable. Bouée verte sur tribord, rouge sur bâbord. Guillet actionne le chapdom et, à la clochette, signale à Burgot, le chef mécanicien, de mettre en avant lente. La machine accuse réception, aussitôt par un cliquetis semblable. L'insula ralentit. C'est tout juste s'il ne racle pas le fond. Fromentine sort de sa torpeur au sifflement du bateau qui s'engage dans le goulet. Accostage sans problème au ponton. Les passagers débarquent et se précipitent vers l'écart qui les emmène vers Nantes ou Chalon. Pas grande marée, la mer recouvre parfois le débarcadère. Et c'est dans des camions que l'aventure s'achève devant le restaurant Shipper sur la terre enfin ferme. Cette traversée sans histoire ne doit pas faire oublier de nombreuses fois où les deux bateaux s'échouèrent sur les bancs de sable ou sur des roches plates. En général, comme la marée montait, il suffisait d'un peu de patience. Les passagers se déplaçaient sur l'avant, le moteur battait en arrière et après plusieurs manœuvres, le navire se dégageait. La voie d'eau de l'insula pendant l'été 1954 restera dans les mémoires. Elle obligea les îlets et les vacanciers à voyager à bord des bateaux de pêche ou de l'escarmouche, un navire de la marine nationale. Enfin, il arriva par furie de temps que le bateau fasse demi-tour en approchant du chenal et rentre au port. Et naturellement, toutes les anecdotes comme celle d'une vache qui avait disparu au cours de la traversée. Au moment du déchargement, Prudent Beneteau était venu la chercher. Et à la stupéfaction de l'équipage, la bête s'était volatilisée. Elle s'était détachée et engagée dans le poste avant. Impossible de la faire reculer. Quelle affaire! C'est pourquoi les îlets disaient, pour résumer la situation, l'insula, quel tracas! L'amiral de Joinville, quelle tuile! en ponctuant et les ponts et chaussées, responsables des transports départementaux. Bande de cons. Le retour vers l'Île-Dieu. La traversée la plus mauvaise est, comme toujours, le retour vers l'Île-Dieu, avec le vent dans le nez. Pour l'embarquement, surtout pendant l'été, les voyageurs s'agglutinaient sur le pont qui n'avait pas été élargi. Quel bazar! Les dockers de Fromentine tentaient de passer avec des diables chargés de leurs colis. Les vaches et leurs boudous meuglaient avant d'embarquer. Les voitures avançaient péniblement. Et pour tout arranger, les touristes de Fromentine qui venaient regarder le départ. Comme à l'Île-Dieu, les billets se prenaient à bord. Et quand les passagers étaient trop nombreux, certains restaient sur l'embarcadère. Bagarre pour grimper, protestations aussi violentes que vaines. Allez, il est temps de partir, la marée n'attend pas. Le capitaine a fait relever la coupée. Larguez derrière! Le vapeur quitte Fromentine en se faufilant entre les braillards, pile du chenal. Les premiers embarqués ont pris d'assaut les banquettes sur le pont supérieur. Les autres s'entassent dans la chambre. Mais le manque d'air commence à faire tourner la tête et brasser le cœur. Quel étrange chargement où se mêlent dans une joyeuse confusion bagages et passagers, colis et animaux, à l'avant et arrière et même parfois dans les coursives. Des touristes assis sur la banquette en bois qui épousent l'arrière de l'insula. Rien qu'au riz au premier roulis est en gage. Mais bien vite, la notamine recommandée par le pharmacien ne fait plus l'effet attendu. Commence alors la valse des baquets en bois, que les malheureux se passent dans une solidarité toute fraternelle. Le mousse ne fournit plus et ne cesse d'aller et venir pour vider les bassiottes le long du bord. Au large de la bouée de Mayence, la mer s'agite à nouveau, mais l'espoir d'une arrivée proche compense la fatigue. Et quand le vapeur siffle la fin de cette interminable traversée, chacun peut enfin soupirer. On est rendu, on est dans les passes. Le bateau retrouve sa stabilité et au bout du quai, Norbert Surville lance la touline sous l'œil attentif de T-Charles. Manœuvre d'accostage sous les regards croisés du capitaine à la passerelle et du chef de gare à sa fenêtre. Les passagers, pâles comme des cachets d'aspirine, s'aventurent d'un pas incertain sur la coupée, devant un quai noir de monde. Le capitaine Guillet, son panier d'osier à la main, débarque, et les manœuvres de déchargement commencent en attendant de repartir demain pour une nouvelle traversée. Cet article est signé Jean-François Henry. Cet article a fait appel au souvenir de beaucoup d'îlets, mais surtout à ceux de Tintin, Quentin, Marc Friou, Ninas, et à l'article de Jean-Paul Léger, sous Louis Guillet, paru dans Oya Nouvelle. Nous nous embarquerons dans un nouvel article à bord du président Auguste Durand et de la Vendée pour de nouvelles aventures.

0: J'ai retrouvé pour vous dans une gazette de février 2018 « Commerce et vie quotidienne d'antan » en flânant sur le port. En ce matin de février, le vent d'amont donne en plein sur l'entrée du port. Mais le soleil est bien généreux. L'hiver n'a pas dit son dernier mot, loin de là. Mais profitons de ces moments agréables pour flâner sur le port. Rehaussons le col du manteau et bien emmitouflés, abordons le port par la rue Requenon. Que de changements depuis plus d'un siècle et demi. Quelques photos anciennes le représentent sans quai. Seuls quelques moules d'amarrage pour les bateaux et la mer qui venait avec le flot lécher le bas des maisons. Image idyllique, écornée par ses ribes humoristiques. À marée haute, quelle belle vue. À marée basse, mon Dieu, que ça pue. Depuis ces époques reculées, Port-Joinville s'est ceinturé d'un quai qui, au fil des années, a pris de l'importance pour accueillir les véhicules de plus en plus nombreux et reléguer les bateaux dans d'autres bassins. Les bois noirs, l'arbre de l'égalité et les chantiers. Rappelez-vous sur la droite des bois noirs, un nom un peu énigmatique qui évoquait sans aucun doute les palissades de bois enduits au coltard des ponts et chaussées. Il voisinait avec la place de la Chaume qui dominait autrefois l'arrêt du port, lieu ô combien symbolique. C'est à cet endroit que les bourgeois de l'île plantèrent un arbre coiffé du bonnet de l'égalité. Il faut dire que les gars du bourg, plus rapides, avaient déjà de leur côté planté l'arbre de la liberté. Le 16 décembre 1792, nos ancêtres proclamèrent leur saint amour pour la patrie et leur horreur pour les tyrans, en tirant une salve d'artillerie. Mais leur joie fut de bien courte durée, car le canonnier Pierre Cadou, un ancien pilote côtier, fut horriblement blessé par l'explosion de son canon. Il fut la seule victime de la Révolution dans notre île. Plus près de nous, face à la mairie, les chantiers navals, Barranger et Charon, un spectacle permanent où, sous nos yeux émerveillés, les bateaux prenaient forme, couple après couple, bordée après bordée. Plus loin, la forge arquillère enrubanait de fumée le fond du port où, près de l'estacade à Couillarde, les vieilles carcasses du cimetière des bateaux s'enlisaient doucement dans la vase du port. La place Lapillet. Dominant le quai et le port, la place Lapillet offrait l'ombre généreuse de ses ormeaux aux nombreux artistes qui, fascinés par ce jardin étrange, où les voiles ont une âme, ont souvent planté leur chevalet. Isidore Muric, René Delumeau, Chapelain Midy et combien d'autres. L'un d'entre eux, Pierre Bertrand, choisit même de résider juste à côté, au numéro 2 du quai de la mairie, pour avoir sans cesse sous les yeux ce spectacle merveilleux. Cette place porte le nom d'un étonnant personnage, Jean-Marie Bachelot de la Pilet. Ce Breton avait sillonné le monde de Terre-Neuve à l'Afrique. Avant de venir à l'Île-Dieu en 1830, il visita les îles de la façade atlantique. Ce savant s'intéressait à tout, zoologie, botanique, minéralogie, histoire et archéologie. Il avait un sérieux coup de crayon et une plume facile. Il correspondait avec le célèbre naturaliste Cuvier pour lui faire part de ses observations et découvertes. Mais son comportement intrigua les îlets. Il passait de longs moments près des pierres enjaminées qui réunissaient autant jadis les frats dans leur sabbat. Il cueillait des herbes, rôdait autour des puits, ramassait des algues, et de village en village, on raconta les étranges pratiques de ce père Goémon. La rumeur s'amplifia. D'après Tchoubou, un homme aurait trouvé dans les fossettes de la sente de la meule des herbes à faire parler les bêtes. Pour sûr, Ol est un vrai sorcier. Mais notre savant passa au-dessus de tous ces commérages et voulut marquer son passage dans l'île en offrant à la population une place dans le prolongement de la rue forcée. La mairie laissa faire le mécène, mais son imagination, plus grande que son porte-monnaie, et comme la commune refusa de payer le complément des frais, la Pilet quitta l'île désappointée par le peu de reconnaissance de cette population ignorante et ingrate et laissa le chantier inachevé. Quelques années plus tard, la place prit le nom de son créateur et devint le centre de ralliement des militaires qui, dans d'imposants défilés, firent claquer les sabots de leurs chevaux au son des trompettes et des clairons. Les petits gars étaient médusés et le cœur des jeunes ilaises chavirait pour ces beaux gars aux uniformes rutilants. Monsieur le curé profita lui aussi de ce remblai tout neuf pour organiser des magnifiques processions qui, après avoir traversé les rues du port, s'arrêtaient au reposoir de la place. Le sol était jonché de pétales de fleurs, de motifs religieux en sueur colorée. Mais au-delà de ces moments de fête, la place accueillait chaque semaine, le jeudi, le marché avec ses marchands ilais, mais aussi forains. Les petits profitaient de ce jour de congé pour déguster un savoureux romequin que vendait la mère Simoneau, la belle-mère de Roland Guisteau. Le quai Martin. Nous voici en bas de la rue de l'Abbesse, devant le quai Joseph-Martin. Sa construction en 1953 marque le début d'une nouvelle étape de l'aménagement du port. Il avait été prévu dans un premier temps pour accueillir une nouvelle gare maritime. Mais il devint le quai des marchandises. Les caboteurs, le Maurice Gabriel, le Gré ou l'Édite déchargeaient les matériaux de construction, le charbon et toutes les provisions pour les nombreux commerces. Les palettes n'existaient pas encore. Un peu plus loin, la façade du BDM, gardée par une petite terrasse encadrée d'une balustrade en fer, c'est le vestige de l'ancien quai qui fut immortalisé par le grand peintre Henri Le Basque. La cale de la mer Rastouex et la Pissotière. Cette cale qui se trouvait face au café maritime fut victime de la construction du quai Joseph-Martin. En plan incliné, elle permettait aux nombreux sardiniers de décharger leur pêche. Au début du siècle, le port regorgeait de bateaux et les sanitaires n'existaient pas. Dans les bistrots, le vin coulait à flot et les matelots transformaient les ruelles en ruisseaux nauséabonds. Alors, les édiles décidèrent de construire des pissotières au-dessus du quai, à l'angle de la cale de la mer Rastouex. Le cinquième couplet de la célèbre chanson. Chantons, chantons, l'île Dieu, c'est un petit coin merveilleux, immortalisa Lady Frise. Oui, mes amis, c'est sur le quai Sadi Carnot que les gens qui ont la vessie à fleur de peau aiment à faire pipi dans l'eau. C'est idéal, c'est merveilleux, gentil comme tout, se soulager dans le vieux port pour pas un sou, c'est le plus pratique, tout à l'égout. La place, le quai d'Inglaire et le cap enragé. Et nous voilà arrivés, la place de la Norvège, avec son célèbre monument. Offerte par le royaume de Scandinave pour célébrer l'héroïsme des sauveteurs ilais au secours des naufragés de l'Imer en janvier 1917, cette stèle représente la République française coiffée du bonnet phrygien. Coiffée du bonnet phrygien qui tend ses bras secourables pour pour tirer un naufragé des profondeurs de l'océan. Image symbolique. Aujourd'hui, en déposant des gerbes aux fêtes patriotiques, la population rend hommage aux héros disparus et en tournant autour de la Norvège, les jeunes mariés, suivis d'interminables cortèges, célèbrent leur amour comme un cri d'espérance. En effet, cette place restera pour les Islets un lieu chargé d'émotions, car elle est née dans un combat acharné contre les tempêtes. Imaginez la côte sans l'immense parking de l'hélicoptère, sans le brise-lames, et bien sûr, sans la place. La mer venait se briser sur ce promontoire et rentrait furieusement dans l'abri qui portait alors le nom de Port Breton. Les anciens l'avaient appelé le Cap Enragé. Il fallut toute la compétence de l'ingénieur Jules Dingler pour domestiquer les fureurs de l'océan. L'abri du canot de sauvetage devint alors le sanctuaire de la solidarité des gens de mer, quand les marins partaient au secours des marins en détresse. Des Islets reconnaissants donnèrent à cette place et au quai de la tour le nom de Dingler. Mais celui qui fut par la suite ingénieur du canal de Panama fut une des victimes collatérales des deux dernières guerres. En 1923, son nom disparut au profit de celui de la Norvège. Et après la Seconde Guerre mondiale, le quai Dingler devint le quai du Canada en souvenir des navires de guerre canadiens qui débarquèrent en août 1944. Notre petit tour de port s'achève. La passe elle-même a subi de lourdes transformations. Le chemin de halage de l'estacade n'est plus qu'un dérisoire perchoir pour goélands et cormorans. Et le brise-lames, en se prolongeant, a modifié les alignements du port. Le petit phare au bout du quai demeure le seul rescapé de tous ces changements. Il jette toujours son rayon vert, comme du temps où Port-Joinville était l'un des plus importants ports tonniers de France. Le vent ne s'est pas calmé. Allez, il est temps de rentrer au chaud pour feuilleter, dans un moment de nostalgie, les vieilles cartes postales du port, autant jadis. Cet article est signé Jean-François Henry.
1: Je vous donne rendez-vous mercredi prochain pour de nouvelles lectures en direct. Je vous souhaite à toutes et tous une belle semaine.

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0: Lewis Capaldi avec Brothers. C'était il est 17h, voilà, tout juste. C'est mercredi et c'est le retour de l'info des pipelettes. Ouais, un petit peu plus d'énergie que Lewis Capaldi.
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3: Bonjour à toutes et à tous. Voici l'émission qui s'appelle l'Info des pipelettes, réalisée par Nadège et Alice. Aujourd'hui, on va vous parler de Sia. Elle a 50 ans et elle est née le 18 décembre 1975. Elle est autrice, compositrice, interprète australienne.
4: Elle fait 1m63. Son tube le plus connu est Chandelier. Elle a commencé à chanter en 1993 dans un groupe de jazz, puis plus tard, en 1997, elle sort son album intitulé Only Sea. Elle a fait 10 albums. Maintenant, on va vous mettre Titanium de Sia et David Guetta.

0: C'était Titanium de David Guetta et Sia. On va vous parler de Céline Dion. Elle a 58 ans et elle est née le 30 mars 1968. Elle est récemment en concert en ce moment à Paris. Elle est chanteuse canadienne et donc née à Charlemagne au Canada et a 3 enfants.
1: Elle a vendu plus de 250 millions d'albums et ses parents s'appellent Thérèse Tanguy et Adhémar Dion. La chanson la plus connue est My Heart Will Go On et on va vous la mettre tout de suite.

0: C'était My Heart Will Go On de Céline Dion. Maintenant, on va vous parler de Oliver Tree. Il est né le 29 juin 1993 et décédé le 14 juin 2026. Il est mort dans une collision aérienne entre deux hélicoptères qui se sont percutés en plein vol.
1: L'un de ces hélicoptères se sont écrasés sur un parking de véhicules électriques qui a provoqué une énorme explosion et un immense incendie. C'était un auteur-compositeur-interprète américain. On va vous mettre Last Go On de Oliver Tree.

0: C'était Love Go On de Oliver Tree. On va vous parler de Kesha. Elle a 39 ans et elle est née le 1er mars 1987. Elle est chanteuse américaine et elle fait 1m75. Elle a deux frères qui s'appellent Lagan Seber et Louis Seber.
1: Elle est née à Los Angeles et sa chanson la plus connue est TikTok. Elle a fait 6 albums et elle n'est pas en couple pour le moment. Maintenant, on va vous mettre Timber de Kesha et Pitbull.

0: c'était Timber de Pitbull et Kesha, les petites infos du jour. Soirée jeux de société, 17 septembre, avec Mills à bord. Thème, jeu à rôle caché, plus d'autres jeux. Horaire, à partir de 19h30, à l'escadrille.
1: 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Cette année, rendez-vous le dimanche 27 septembre à 15h, sur le parking de la plage des Broches, pour une marche collective de 5 km à travers l'île-dieu. Pour participer, inscrivez-vous sur lrsy.fr-lajoséphine. L'inscription coûte 10 euros et si vous souhaitez le t-shirt officiel, pensez à vous inscrire avant le 20 septembre. Vous pouvez aussi réaliser les 5 km quand vous le souhaitez entre le 26 septembre et le 3 octobre. Alors entre amis, sœurs, collègues ou cousines, venez marcher, courir et surtout vous mobiliser pour une belle cause. Et pour celles qui souhaitent prolonger l'aventure, la grande course de la Roche-sur-Yon aura lieu le dimanche 4 octobre. Pendant votre course ou votre marche, pensez également à vous prendre en photo et à partager vos sourires sur les réseaux sociaux pour faire grandir la vague rose.
0: La Sarbacane organise concours surf karting samedi 19 septembre, 20h à 2h. En doublette, 3 cannes, ouvert à tous. Tirage au sort samedi 19 septembre à 19h au parking des Auverts. 20 euros adhérents, 25 euros non adhérents, 15 euros jeunes, moins de 16 ans. Inscription avant le vendredi 18 septembre, 18h au magasin de pêche Lambrin.
1: L'ensemble scolaire Notre-Dame-du-Port organise un loto vendredi 2 octobre 2026. Au casino à 20h30, ouverture des portes à 19h30. De nombreux lots à gagner. Aspirateur laveur, environ 400 euros. Nintendo Switch 2, 419 euros. 300 euros de chèque Kadoya plus une tombola, la chance vous attend. Buvette et snacks sur place, tarif 1 carton 5 euros, 3 cartons 13 euros.
0: On va vous parler de Billie Eilish. Elle a 24 ans et elle est née le 18 décembre 2001 à Los Angeles. Elle est autrice, interprète et actrice américaine. Son tout premier titre est Ocean Eyes, qui est sorti en mars 2016 et qui a fait plus de 87 millions d'écoutes.
1: Ses parents sont Maggie Baird et Patrick O'Connell. Elle serait en couple en ce moment avec Nat Wolff. Au revoir, à dans 2 semaines pour une nouvelle émission. Pour finir, on va vous mettre Lovely de Billie Eilish et Khalid.

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2: Bonjour à toutes et à tous, soyez les bienvenus à l'écoute d'RFI, Radio France Internationale en direct de Paris, il est 18h.
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2: Mercredi 16 septembre, au sommaire de cette édition, quelle est la politique de l'Union européenne pour les années à venir? Quelle est la feuille de route de l'UE pour les prochaines années? Ursula von der Leyen, la présidente de la Commission européenne, a donné sa vision ce matin. Ce qu'il faut en retenir, Daniel Vallaud nous attend à Strasbourg. Mahsa Amini, 4 ans après la mort de cette jeune kurde parce qu'elle ne portait pas bien le voile islamique en Iran, elle reste un symbole de la résistance, nous explique une militante des droits humains. Hashim Thaçi, l'ancien président du Kosovo, condamné à 25 ans de prison pour crime de guerre. En France, le début du procès de Rachida Dati. Et puis l'un des symboles de Londres, les birskins, ces grandes toques, ces grands chapeaux en fourrure noire portés par les gardes royaux. Des élus britanniques ne veulent plus que ces toques soient d'origine animale. Reportage à la fin du journal. L'Europe décide de faire les yeux doux au Canada. Le Canada pourrait devenir le premier membre associé de l'Union européenne. Un statut qui n'existe pas dans les textes officiels et dont on ne connaît pas encore vraiment la signification. C'est en tout cas l'une des principales annonces d'Ursula von der Leyen dans son discours sur l'état de l'Union ce matin. Discours prononcé, Daniel Vallaud, vous êtes notre envoyé spécial à Strasbourg. Et c'est donc un message très fort, très symbolique qui est envoyé aujourd'hui par la présidente de la Commission européenne au Canada et à son Premier ministre.
4: Oui, Marc Carné qui a assisté à ce discours.
2: Daniel Vallaud en direct de Strasbourg pour revenir sur ce discours.
4: Pour resserrer les liens avec...
2: Daniel Vallaud, que l'on retrouvera dans un instant pour nous parler de cette main tendue au Canada par l'Union européenne. Une actualité aussi dominée par cette condamnation de l'ancien président du Kosovo, Hashim Thaçi, condamné à 25 ans de prison pour crimes de guerre commis lors des années 1998-99. C'est un tribunal spécial pour le Kosovo établi à La Haye qu'il a notamment reconnu coupable de meurtre et de torture. On retrouve Daniel Vallaud. Daniel, pour nous dire ce qu'il faut retenir de ce discours d'Ursula von der Leyen ce matin.
4: Oui, et donc en présence de Marc Carné, le Premier ministre canadien, tout sourire, il était venu à Strasbourg justement pour resserrer les liens avec l'Union européenne. Ursula von der Leyen a donc répondu très largement à cette attente avec cette annonce, un statut de membre associé pour le Canada, donc qui n'existe pas encore dans les traités, mais qui permettrait d'arrimer solidement le Canada à l'Union européenne.
2: Alors concrètement, Daniel, expliquez-nous quels contours prendrait cette alliance et que signifie ce statut d'État membre associé ?
4: Alors, la présidente de la Commission européenne veut une coopération renforcée dans l'intelligence artificielle, dans la défense, sur les matières premières, mais sur ce statut de membre associé, aucune précision à ce stade. On sait que l'Allemagne avait proposé un statut de ce genre pour l'Ukraine. Berlin avait alors proposé que Kiev puisse assister à certaines réunions ministérielles ou à des sommets de l'Union européenne sans toutefois disposer de droit de vote. Ce soir, la Commission se contente de préciser qu'il sera sans doute question de ce projet de statut de membre associé lors du sommet Union européenne-Canada en octobre prochain.
2: Enfin, Ursula von der Leyen a précisé que cette alliance entre le Canada et l'Union européenne n'est dirigée contre aucun pays.
4: Précision de pure forme, il est évident que ce rapprochement se fait dans le contexte très précis et très difficile pour les Européens comme pour les Canadiens, des bras de fer engagés avec Washington, avec les États-Unis de Donald Trump, des bras de fer sur le plan commercial, mais aussi parfois sur le plan de la souveraineté depuis que Donald Trump est revenu à la Maison-Blanche.
2: Merci Daniel. Daniel Levallois, envoyé spécial d'RFI. À Strasbourg, 18h05, à Paris, dans l'actualité internationale, en Iran, la grève est totale aujourd'hui dans la ville de naissance de Jina Mahsa Amini. Souvenez-vous, il y a 4 ans, Le Monde apprenait la mort de cette jeune kurde iranienne après son arrestation à Téhéran parce qu'elle ne portait pas bien le voile islamique. Aujourd'hui, 16 septembre, à l'appel des partis kurdes iraniens, aucun magasin n'a ouvert. Une manière de protester pacifiquement contre la répression du régime iranien. Il y a 4 ans débutait aussi le mouvement Femmes, Vie, Liberté. Aujourd'hui, le visage de cette jeune fille est toujours visible sur les murs du monde entier, note la militante des droits humains Anwar Sheikhi de l'ONG Engo.
3: Jina est le symbole d'une révolution, mais aussi de la longue lutte des femmes pour accéder à leurs droits. Elle en est le symbole pour les Kurdes, pour les Iraniens, mais aussi pour tous les défenseurs des droits des femmes dans le monde. Jina Mahsa Amini était une jeune fille normale qui vivait une vie normale. Elle n'était pas militante. Le fait de savoir qu'en tant que personne ordinaire, vous pouvez mourir en allant simplement dans un parc de Téhéran, c'est ça la tragédie qui a déclenché des manifestations dans les rues iraniennes pendant 3 mois. D'ailleurs, en Iran, encore beaucoup de personnes appellent le mouvement Femmes, Vie, Liberté le mouvement Jina. Elle est le visage d'une révolution qui continue. Aujourd'hui, en termes sécuritaires, il est très difficile pour les gens de s'exprimer. Mais sur les réseaux sociaux, les gens continuent d'écrire les slogans Femmes, Vie, Liberté et continuent d'exprimer leur haine envers le gouvernement. Donc cela pourrait amener à des manifestations à tout moment.
5: Lead to protest on the street.
2: Propos recueillis par Oriane Verdier sur le continent africain. Ebola et ces mots rassurants du directeur de l'OMS, l'Organisation mondiale de la santé. Nous commençons à observer des signes encourageants qui montrent que nous gagnons du terrain sur cette maladie, a déclaré Tedros Ghebreyesus. L'effondrement tragique d'une mine d'or au Soudan, dans la région du Kordofan. Des mineurs, des chercheurs d'or travaillaient sous terre lorsqu'une galerie s'est effondrée. Le bilan humain est très lourd, au moins 82 morts, 52 blessés, sachant qu'il reste un nombre indéterminé de personnes coincées encore sous les décombres.
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2: En France, le procès de Rachida Dati, l'ex-ministre française, est jugé depuis aujourd'hui à Paris jusqu'au 28 septembre prochain. Les juges chercheront à comprendre pourquoi le groupe Renault-Nissan lui a donné 900 000 euros. D'ailleurs, l'ex-PDG de Renault-Nissan, Carlos Ghosn, convoqué à ce procès, ne s'est pas présenté pour cette première audience. Contre des carburants trop chers en France, des pêcheurs en colère, ils ont bloqué ce matin le dépôt pétrolier de Frontignan dans l'Hérault avant d'être délogé par les forces de l'ordre. Refermons ce journal au Royaume-Uni où les gardes royaux sont l'un des symboles de Londres. Avec leurs uniformes rouges, leurs grands chapeaux noirs à peau d'ours, ils attirent chaque jour de nombreux touristes. Mais 18 députés britanniques demandent de remplacer ces chapeaux par des modèles synthétiques. Autrement dit, d'arrêter d'utiliser des peaux d'ours. Reportage Emeline Vin devant le palais de Buckingham.
7: L'année dernière, 96 stocks en peau de grizzly canadien ont été fabriqués pour les gardes royaux. Une surprise pour ses amis en visite à Londres.
8: Je ne pensais pas qu'ils tuaient encore des ours pour leur peau.
9: Ils pourraient faire des toques en nylon, non? Ce serait très bien.
8: Oh, ce serait sûrement moins lourd.
7: Les alternatives déjà testées se sont montrées décevantes, moins résistantes au froid, à la pluie et surtout moins convaincantes, selon Moira.
10: C'est indissociable de l'expérience londonienne. Pourquoi changer? Ils n'ont qu'à réparer les toques qu'ils ont.
7: Haute de 45 cm, pesant près de 700 grammes, les toques sont portées depuis les guerres napoléoniennes. Pipe a hérité de celle de son beau-père, qui était garde royal.
8: L'ours est l'un des animaux les plus puissants. C'est un symbole et c'est fait pour impressionner. Mais on ne devrait pas utiliser des fourrures animales pour nous représenter. Nous devrions protéger ces animaux, pas les utiliser.
7: La fourrure est récoltée lors de chasses encadrées, selon les autorités canadiennes. Coût d'une toque autour de 2 500 €. Emeline Van Londres, RFI.
2: Un journal que vous pouvez retrouver à tout moment pour le lire et l'écrire afin de perfectionner votre français.
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2: Bonjour tout le monde et bienvenue dans cette nouvelle chronique culture de la Pokitech. Aujourd'hui, je vais vous parler du tome 1 du manga La fin du système, du titre original Kamono Neginiwa Dokuga Aru. Donc c'est un seinen de genre action-drame qui a été écrit par Natsuhara Takeshi, dessiné par Kaitani Shinobu et prépublié dans le Grand Jump. La version japonaise est parue en 2022 aux éditions Shueisha avec 14 tomes, la série étant toujours en cours, et la version française est parue le 8 janvier 2025 aux éditions Delcourt Tonkam avec 3 tomes pour le moment. Vous pourrez retrouver La fin du système dans le commerce au prix de 8,50€, l'âge conseillé pour le lire est de 14 ans et plus, et il n'existe pas d'adaptation en animé. Quand l'injustice et la corruption règnent, Yohei Kamo, un brillant économiste, se lève pour renverser l'ordre établi. Déterminé à révolutionner en profondeur les fondements d'un système qu'il juge inégalitaire, cet anticonformiste mettra à profit les méthodes atypiques qu'il a théorisées pour mener à bien sa mission. Une série singulière captivante qui mêle habilement grands préceptes de l'économie et intrigues palpitantes. Retrouvez l'auteur phare de Liar Game avec sa toute nouvelle série de politique et d'économie. Donc le résumé de cette série, Yohei Kamo est un économiste de génie dont les thèses, regroupées sous le terme de kamorisme, sont réputées dans le monde entier. Cet excentrique prend diverses apparences pour des travaux de terrain, où il applique ses théories au sein de notre société où les faibles sont exploités et arnaqués. Sa méthode empoisonnait les plus redoutables escrocs avec ses plumes de pigeon idéales. L'économie se conquiert quand on comprend l'humain. Donc à savoir, Shinobu Kaitani est principalement connu pour sa série Liar Game, qui est parue chez Delcourt Tonkam, qui a rencontré un tel succès qu'elle a par la suite été adaptée en film et en série drama, l'une coréenne et l'autre japonaise. En France, la série a été vendue à près de 110 000 exemplaires depuis sa sortie en 2010, et sa nouvelle série Mohitori no Boku est la lauréate du 42e prix Tezuka. Donc concernant maintenant mon avis, ayant adoré la série Liar Game que j'avais découverte grâce à son adaptation en drama japonais, j'avais hâte de découvrir le nouveau bébé de cet auteur. Et j'ai été à la fois très surprise, tout en retrouvant exactement ce que j'avais adoré dans sa série précédente, à savoir l'analyse de la psychologie humaine. Bon, le tout est transposé ici dans le domaine de l'économie, dont je ne suis pas très fan à cause de mes cours de lycée, et c'est parfois assez complexe, mais l'auteur prend bien le temps de tout expliquer pour que même les plus grands néophytes à cette discipline parviennent à tout saisir. Le personnage principal est complètement barré, ce qui rend le tout bien plus digeste grâce à cette touche d'humour plus que bienvenue, et je ressors de ma lecture en étant à la fois fasciné de voir ce que les gens sont capables de prévoir grâce à leur connaissance de la psychologie humaine, tout comme effrayé de voir ce que la société actuelle abrite comme magouille. C'est terrible de se dire que les cas présentés dans ce manga sont réels et qu'il suffit d'un petit rien pour tomber dans un piège qui peut gâcher toute notre vie. Quoi qu'il en soit, pour cette entrée en matière, j'accorde la note de 4 sur 5. Voilà, donc je rappelle que le manga La fin du système est à retrouver aux éditions Delcourt Tonkam avec pour le moment 3 tomes de sortie. C'est tout pour la chronique d'aujourd'hui, j'espère qu'elle vous aura plu. Je vous donne rendez-vous dès demain pour une nouvelle émission de la Pokitech. Sur ce, à bientôt!
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2: Mercredi 16 septembre, bonsoir à tous, soyez les bienvenus. C'est l'heure de la session soirée de l'info sur RFI, c'est parti pour 3 heures d'actualité. Et voici le programme, le grand reportage dans 10 minutes qui ce soir nous emmènera dans une ville longtemps synonyme de guerre mais qui est en train de changer de visage. Il s'agit de la capitale irakienne Bagdad. Depuis la fin du groupe État islamique en 2017, une période d'accalmie certes relative permet à la ville de reprendre des couleurs. Plongée donc dans le nouveau Bagdad, ce sera avec Marie-Charlotte Roupi. Juste après, le débat du jour et ce soir on va parler de l'Europe. Nous sommes au soir du discours annuel sur l'état de l'Union que la présidente de la Commission européenne Ursula von der a prononcé, et dans ce cadre-là, eh bien, nous posons cette question ce soir. Est-ce que l'élargissement de l'Union est bloqué? Dernier événement en date, le rejet par l'Islande d'une reprise des négociations sur une adhésion à l'UE. Comment intégrer de nouveaux États membres? Quels États membres? Quels sont les freins? Réponse à suivre dans 30 minutes. Dans une heure, le grand journal du soir et le dossier qui sera ce soir consacré à la militarisation de l'espace, après que les États-Unis, pour la première fois, ont reconnu y avoir déployé des armes. 18h30, temps universel, Afrique Soir, première édition de ce mercredi.
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2: 19h10, TU, dans 2h10, le grand entretien du soir avec Merem Tahar, représentante des Toubous. C'est un peuple autochtone du Tchad et du Niger. Elle est très engagée pour la jeunesse et pour le climat. Et elle sera avec Frédéric Genot. Et puis, dernier rendez-vous de cette session soirée de l'info sur RFI, Accent d'Europe. Évidemment, suite de notre série consacrée à la Russie en vue des élections législatives prévues à partir de vendredi, ce soir, il va être question de la censure des médias indépendants en Russie. Et ce sera à 19h40, temps universel. Voilà pour le programme, pour l'heure 17h de TU. C'est l'heure du journal d'Adrien Delgrange. Bonsoir Adrien.
4: Bonsoir à tous.
2: On en parlait, ce sera le sujet du débat tout à l'heure. Adrien, Ursula von der Leyen a donné donc aujourd'hui sa vision de l'Europe.
4: Oui, devant les eurodéputés réunis à Strasbourg dans un discours d'environ 45 minutes, discours attendu afin de connaître la feuille de route de l'Union européenne pour les prochaines années. Parmi les différentes idées, la présidente de la Commission européenne a évoqué l'hypothèse que le Canada devienne le premier membre associé de l'Union européenne. Un statut qui n'est pas prévu par les traités de l'UE. Ursula von der Leyen a aussi proposé la création d'un conseil de sécurité européen pour mieux faire face aux menaces croissantes émanant notamment de la Russie.
5: L'Europe a besoin de son propre protocole d'action contre les menaces hybrides. Nous devons de toute urgence parvenir à un consensus sur la manière de réagir à certains incidents. Ceux qui, sans constituer une agression armée, menacent clairement notre sécurité nationale. Lorsqu'un tel incident touche un État membre, tous les États membres devraient se réunir pour coordonner une réponse européenne visant à dissuader toute nouvelle escalade et en atténuer l'impact.
4: Parmi les autres sujets abordés par Ursula von der Leyen, le déficit commercial avec la Chine qui ne cesse de croître. 103 milliards d'euros au deuxième trimestre de cette année. Jeanne Bartoli, dans un contexte de durcissement des relations avec la Chine, l'Union européenne multiplie les annonces pour réduire sa dépendance.
6: C'est un véritable arsenal qui est en train d'être déployé par l'Union européenne. Décembre 2025, la Commission lance un plan destiné à accélérer la diversification des approvisionnements en terres rares et autres matières premières critiques. 4 mars, la proposition dite d'accélération industrielle est lancée. Le texte vise notamment à réduire les investissements étrangers dans les secteurs stratégiques. 1er juillet, une taxe de 3 euros sur les petits colis entre en vigueur. Objectif affiché, freiner l'essor des plateformes de vente en ligne chinoises. 9 septembre, la Commission européenne présente un projet de règlement sur les marchés publics. Il prévoit de faciliter la préférence européenne, notamment dans les secteurs stratégiques. Ce matin, la présidente de la Commission européenne annonce son intention d'utiliser tous les leviers en sa possession pour rééquilibrer la relation commerciale avec la Chine, mais donne jusqu'au mois prochain aux négociations commerciales pour produire des résultats. Reste à savoir quelle sera la réaction de Pékin et la question de possibles mesures de rétorsion face au durcissement de l'arsenal législatif européen.
4: 19h04 à Paris, Hashim Thaçi, l'ancien président du Kosovo, a été condamné aujourd'hui à 25 ans de prison pour crime de guerre. Les juges basés à La Haye ont établi sa responsabilité dans le meurtre précisément de 96 opposants politiques, ainsi que la détention arbitraire de 385 personnes ou encore la torture de 303 prisonniers dans les années 1998-99. Réaction suite à ce jugement dans les rues de Pristina. Reportage de Louis Seyé dans le centre de la capitale kosovare.
1: Dans la foule rassemblée près de l'écran géant qui retransmet en direct le jugement, les applaudissements et l'optimisme ont laissé place à la stupeur. Alors que tout le monde espérait un acquittement, l'énoncé du verdict fait l'effet d'une douche froide. Drapeau de Loutcheka à la main, ce retraité n'en revient pas.
7: On attendait qu'il soit libéré aujourd'hui, pas qu'il soit condamné. Il ne mérite même pas un jour de prison, et encore moins une peine aussi lourde. Ce tribunal, c'est un tribunal de la Serbie, pas de La Haye, et encore moins du Kosovo.
1: La consternation se lit sur les visages. Ici, les dirigeants de Loutcheka sont perçus comme des symboles de la résistance à l'oppression serbe. Cette femme d'une cinquantaine d'années est révoltée par le jugement.
8: Cette décision est injuste, complètement injuste. C'est nous qui avons été massacrés par les Serbes. Loutcheka n'a rien à voir avec ça.
1: La retransmission de la séance n'est pas encore finie et déjà une centaine de jeunes hommes démarrent une manifestation en direction de la mission pour l'état de droit de l'Union européenne au Kosovo. Ourim, la vingtaine, retient difficilement sa colère.
9: Ces hommes ont tout donné pour ce pays. Mais à la fin, une condamnation comme ça, je suis sans voix. Des espions à la solde de la Serbie ont travaillé avec ce tribunal et ils sont arrivés à leur fin.
1: Le choc du verdict passé, de nouvelles manifestations en soutien aux anciens combattants sont déjà annoncées pour les prochains jours. Louis Seyé, Pristina, RFI.
4: L'actualité au Proche-Orient, à Gaza, au moins 21 personnes, dont 12 enfants, sont mortes aujourd'hui dans l'effondrement d'un immeuble de 6 étages. L'effondrement de cet immeuble avait d'abord été endommagé par des frappes israéliennes avant de s'effondrer, selon des secouristes palestiniens. Il et elle nous alertent sur la pollution de nos écosystèmes, sur les pertes de biodiversité ou encore sur les effets du changement climatique, et certains d'entre eux et d'entre elles en meurent. L'an dernier, au moins 124 défenseurs de l'environnement ont été tués à travers le monde. Ce sont les nouveaux chiffres publiés aujourd'hui par Global Witness. Depuis 2012, cette ONG internationale enquête sur les violences à l'encontre de celles et ceux qui défendent leur terre. Toby Bill est membre de cette ONG.
10: Bien sûr que la baisse des assassinats est positive. Espérons qu'elle indique que le travail acharné des organisations à travers le monde pour mettre en lumière le rôle essentiel des défenseurs de l'environnement a porté ses fruits. Mais la baisse dans le nombre des assassinats ne signifie pas forcément que les défenseurs de l'environnement courent moins de risques. Les attaques meurtrières ne constituent qu'une des nombreuses méthodes oppressives auxquelles les défenseurs de l'environnement sont confrontés. Nous avons notamment observé un durcissement dans les attaques numériques, des campagnes de dénigrement sur les réseaux sociaux qui ont pour objectif de discréditer et d'harceler les défenseurs pour les isoler de leur communauté. S'ajoute à cela une tendance autoritaire plus générale dans la politique mondiale où les défenseurs sont réprimés rien que pour tenter de mener un travail de documentation. La baisse du nombre d'assassinats pourrait donc également être le reflet de ce type de tendance autoritaire.
4: Propos recueillis par Stéphanie Schuller. En football, une polémique hors terrain enfle en Espagne. Hier, le Real Madrid a difficilement battu Elche 3-2, mais aujourd'hui, le pays ne parle que d'un geste fort de ses trois joueurs du Real, et pas n'importe lesquels. Les Français Kylian Mbappé, Ibrahima Konaté et le Brésilien Vinicius. Les trois joueurs ont ostensiblement refusé d'apporter leur soutien à une action de solidarité à la population de Ceuta. Cédric De Oliveira.
11: L'idée était de faire entrer tous les joueurs de la rencontre Real Madrid-Elche avec un t-shirt blanc floqué du message « Todos somos caballas », qui veut plus ou moins dire « Nous sommes tous des habitants de Ceuta ». T-shirt fourni par l'Association Valencienne des Entrepreneurs pour alerter sur l'impact économique et social de l'enclave espagnole. Théâtre de vives tensions depuis un afflux de milliers de migrants en provenance du Maroc fin juillet. Sauf que Kylian Mbappé, Ibrahima Konaté et Vinicius n'ont pas voulu participer à cette initiative. Konaté est arrivé en tenant le maillot à la main. Mbappé et Vinicius ont enfilé le t-shirt, mais en le repliant à moitié, masquant masquant totalement le slogan, contrairement aux autres membres de l'effectif. Et ça n'est pas passé inaperçu au sein de l'opinion publique espagnole. La situation autour de Ceuta est un sujet sensible dans le pays et les joueurs savaient exactement à quoi ils s'exposaient. Lundi, l'international marocain du Betis Séville, Abdé Ezzalzouli, avait lui accepté de porter ce t-shirt avant de subir un déferlement de haine sur les réseaux sociaux, accusé par des milliers d'internautes de trahir le Maroc. Du côté de Mbappé.
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7: Les journées européennes du patrimoine ont lieu ce week-end, samedi 19 et dimanche 20 septembre sur l'Île-Dieu. Comme chaque année, différentes visites sont au programme. Annabelle Chauviteau, responsable du service patrimoine et archéologie à la mairie de l'Île-Dieu. Bonjour.
8: Bonjour.
7: Ça va bien, Annabelle ?
8: Super bien.
7: Quels sites seront ouverts à la visite durant ces deux jours ?
8: Alors, bah, comme d'habitude, on a le vieux château qui sera ouvert de 11h à 18h et on fait en plus cette année sur des créneaux bien spécifiques des visites guidées. Donc voilà, si certains d'entre vous n'ont pas encore suivi la visite du château.
7: Visite libre et visite guidée, donc.
8: C'est ça, ouais. En fait, vous pouvez y aller librement de 11h à 18h toute la journée, mais à 11h30, 15h, 16h et 17h, on propose donc là 4 créneaux de visite guidée en plus. Et donc, voilà, ça permet de découvrir un petit peu plus l'histoire du château en profondeur.
7: Pas besoin de réserver pour toutes ces visites.
8: Non, non, pour les journées du patrimoine, on ne prend pas de réservation. Les gens viennent et puis, voilà, participent ou non. On a aussi le Grand Phare, bien sûr, qui est ouvert donc le samedi et le dimanche de 10h à 12h30, puis de 15h à 18h.
7: Ça sera les dernières visites. Après, c'est fermé, non ?
8: Non, on le ferme fin septembre. Donc après, on pourra encore, mais ce sera payant. Là, c'est gratuit. Hein. Par contre, le problème, c'est qu'on ne peut mettre que 15 personnes à la fois là-haut. Donc parfois, il y a un petit peu d'attente pour les journées du patrimoine.
7: Le musée de la pêche, lui aussi, est ouvert.
8: Tout à fait, hein, voilà, c'est un de nos partenaires importants pour ces journées du patrimoine. Donc vous pouvez y aller sur les mêmes horaires que le phare, donc de 10h à 12h30 et de 15h à 18h. Et les bénévoles vous accueilleront avec plaisir sur cette occasion des journées du patrimoine. Et puis on a aussi d'autres bénévoles qui peuvent vous accueillir sur le phare de la rue des Mariés. Qui se visite, c'est le seul moment de l'année où on peut le visiter. Donc c'est
7: car c'est privé ?
8: Non, c'est un site municipal, mais c'est l'association du Club des Plaisanciers en fait, qui jouissent de ce site. Et ils proposent, donc, pour les journées du patrimoine, de l'ouvrir au public. Donc voilà, c'est vraiment un beau petit phare à découvrir. Et de là-haut, on a une vue qui est assez extraordinaire sur Port-Joinville.
7: Visite du clocher de l'église de Saint-Sauveur également.
8: Oui, alors bien sûr, les églises, chapelles et autres seront ouvertes pour l'occasion. Et Pauline, donc c'est Pauline, notre chargée de médiation, qui propose donc des visites du clocher de l'église de Saint-Sauveur, donc le dimanche matin de 10h à 13h.
7: Attention, pas d'accès PMR pour ce clocher.
8: Non, effectivement, il faut prendre l'escalier qui se trouve à l'extérieur de l'église. Hein, pas besoin d'entrer à l'intérieur. Hein, l'escalier pour le clocher se trouve à l'extérieur, au niveau de la sacristie.
7: Le moulin du Calvaire, lui aussi, est ouvert.
8: Oui, alors on a la chance que les propriétaires du Moulin du Calvaire et du Moulin Mingour proposent pour les journées du patrimoine d'accueillir le public sur leur propriété et de faire découvrir. Alors le Moulin du Calvaire, il parle plutôt des moulins à l'Île-Dieu, de son moulin à lui. C'est vraiment un très bon moment. En plus, le propriétaire est quelqu'un de très sympa. Et donc, voilà, il en profite pour montrer un petit peu cette belle restauration qu'il a réalisée sur le moulin du Calvaire, puisque c'est le seul moulin qui a retrouvé ses ailes à l'Île-Dieu. Donc, il faut quand même le voir de près pour constater cette belle restauration.
7: C'est samedi et dimanche à 14h30. Ça dure 1h15 à peu près.
8: Oui, à peu près, ouais. Et puis, c'est aussi un bon moment pour échanger avec les propriétaires. Et puis, juste après, à 16h, donc le samedi et le dimanche, c'est cette fois le propriétaire du moulin Mingour, enfin les propriétaires, hein, monsieur et madame Cesbron, qui sont adorables également, qui eux vont vous parler un petit peu de l'histoire des moulins, plus globalement au niveau national. Et donc monsieur Cesbron a une petite conférence qui est vraiment très très sympa à écouter, là, face à son moulin, qui est dans la famille de sa femme depuis plusieurs générations. Et en revanche, si vous voulez y arriver en voiture, le propriétaire du Moulin du Calvaire ouvre une parcelle qui se trouve en bord de route pour que les gens puissent garer leur voiture et ensuite visiter les deux moulins.
7: La visite également du bateau l'Océanide est au programme.
8: Oui, alors l'Océanide, vous le savez, c'est une pinasse qui a été restaurée par des bénévoles et qui, en fait, se visite. Les bénévoles proposent d'accueillir le public à l'occasion des Journées du Patrimoine, donc là aussi le samedi et dimanche de 10h à 12h30 et de 15h à 18h. C'est vraiment assez chouette d'aller à leur rencontre puisqu'ils vous expliquent un petit peu le projet qu'ils ont avec ce bateau et puis surtout comment ils ont réussi à restaurer cette pinasse. Ça a été quand même un lourd défi qui a été mené d'une main de maître avec Véronique qui s'est occupée de tout ça, et ça vaut vraiment le détour d'aller à leur rencontre. Ouais.
7: Visite du bateau, témoignage de marins et musique avec la bande à Joujou.
8: C'est ça, elle propose, Véro, elle a une bande de musiciens d'ailleurs,
7: de potes.
8: Ouais, qui a participé aussi à la restauration du bateau, qui vient à l'occasion des Journées du Patrimoine et donc qui vont jouer, alors bien sûr pas quand il y aura des concerts sur la scène principale du Festival des Insulaires, mais entre deux. Donc n'hésitez pas à aller les écouter là sur le ponton du quai Martin, donc ce sera vraiment en plein milieu du port.
7: Visite de l'Océanide, c'est samedi et dimanche entre 10h et 12h30 ou bien entre 15h et 18h. Visite également du centre de maintenance et d'exploitation des éoliennes.
8: Oui, alors on a la chance cette année que le centre d'exploitation donc pour les éoliennes en mer ait proposé que le public aille visiter donc cette base donc qui se trouve à l'ancienne criée. Et voilà, c'est quelque chose d'assez chouette, je trouve, d'ouvrir ce site à l'occasion des Journées du Patrimoine. Vous allez pouvoir voir comment cette partie de la criée a été restaurée, et puis aussi de voir un petit peu justement le centre de maintenance. Hein.
7: Ça fonctionne.
8: Ouais, comment ça fonctionne. Il y a des grands écrans où on voit les éoliennes, ce qu'elles produisent en direct. C'est vraiment, moi je l'ai fait, c'est vraiment très très intéressant effectivement. Donc n'hésitez pas, parce qu'on se demande ce qui se passe derrière les murs depuis plusieurs
7: années. Comment ça fonctionne.
8: Voilà, et là ça permet vraiment d'aller un peu plus loin et de voir un petit peu ce qui a été fait sur ce bâtiment.
7: Visite également du verger patrimonial, le dimanche entre 10h et 12h.
8: Oui, alors pareil, c'est une nouveauté cette année. Les membres de l'association du verger patrimonial, donc les bénévoles, proposent d'ouvrir le verger donc, sur ce créneau du dimanche matin pour aller découvrir un petit peu le travail quand même assez conséquent qu'ils effectuent sur ce site, avec la préservation de ces fruitiers pour la plupart endémiques à l'île, qu'ils essayent de sauvegarder bon an mal an, parce que là, avec la sécheresse, ça n'a pas été simple. Et donc, de partager tout ce savoir-faire, ces connaissances et ce site, l'histoire de ce site avec le public.
7: Les enjeux de cette sauvegarde, quoi.
8: Exactement. Et puis là, en plus, ça tombe en même temps que le Festival des Insulaires, donc je pense que les échanges vont être très, très fructueux, c'est le cas de le dire.
7: Des expositions également, expositions temporaires, pompiers, histoire de la caserne insulaire.
8: Oui, donc en ce moment, au pôle culturel, vous savez, on a l'exposition jusqu'à la fin des vacances de la Toussaint, même un petit peu après. On a donc une exposition sur l'histoire de la caserne des pompiers de l'Île-Dieu, et pour l'événement des Journées du Patrimoine, les pompiers vont venir en fait sur site avec leurs camions, etc. Donc si vous avez des enfants, n'hésitez pas à les emmener à la rencontre des pompiers qui seront devant le pôle culturel pour cette occasion. Ça va être un petit moment vraiment sympa.
7: Vous pouvez prendre des photos avec
8: voilà,
7: les pompiers.
8: Exactement.
7: Dans les camions et tout.
8: Ouais, avec leur costume,
7: leurs vêtements
8: et tout.
7: Annabelle, est-ce que durant ces visites du patrimoine, Romane va proposer des visites guidées de l'exposition toujours au pôle culturel du Petit Chéron ?
8: Oui, tout à fait. Hein. Elle va proposer donc des visites de l'expo. Donc, c'est vraiment pour aller plus loin, pour en apprendre davantage sur cette histoire de la caserne de l'Île-Dieu. Donc, ça sera sur les deux jours, le samedi et dimanche, à 11h et à 16h, donc sans inscription. Et comme les pompiers seront présents sur site, on aura sûrement des pompiers qui viendront compléter cette visite, témoigner. Donc voilà, ça risque d'être de très bons moments du week-end. Donc si vous passez dans le coin le samedi ou le dimanche à 11h ou 16h, n'hésitez pas à aller écouter tout ça.
7: Exposition également permanente, Défense de l'île, histoire du fort de la Pierre Levée.
8: Oui, alors comme d'habitude, il y a l'expo permanente dans les couloirs du fort. Alors cette année, elle est un petit peu chamboulée parce qu'il y a des travaux dans le fort. Donc il y a un panneau qui n'est pas accessible. Mais à part ça, bien sûr, vous pouvez rentrer dans le fort. Et une fois entré dans le fort, les panneaux commencent à gauche. Et puis ensuite, vous avez tout un circuit de visite avec des panneaux de valorisation qui vous expliquent un petit peu l'histoire du fort et l'histoire de la défense de l'île un petit peu plus globalement.
7: Exposition également à la Corne de Brume.
8: Oui, tout à fait. Donc la Corne de Brume sera ouverte, bien sûr.
7: Toujours en accès libre, la Corne de Brume ?
8: Toujours en accès libre, toute la journée du samedi et du dimanche, où on a une petite expo sur l'histoire de la signalétique maritime autour de l'île Dieu.
7: Des visites également à thème. Quand la mer fouille, actualité de l'archéologie, c'est le samedi à 10h30.
8: Oui, donc ça c'est moi qui vais faire la visite, le rendez-vous c'est sur la cale de la plage de Kerchalon et c'est une visite qui me permet de parler un petit peu des découvertes archéologiques que j'ai pu faire ces dernières années et découvertes en lien avec l'érosion du trait de côte et la remontée des niveaux marins. Donc en fait ces phénomènes malheureusement climatiques nous amène à découvrir des sites archéologiques. Donc, dans ce cas-là, je fais des opérations d'urgence, des fouilles d'urgence, qui m'ont permis de découvrir énormément de choses sur l'histoire de l'occupation de l'île à travers le temps, donc de la préhistoire jusqu'à des époques plus récentes, avec parfois des petites pépites. Hein. Parfois, c'est des petits sites qui ne payent pas de mine, mais qui peuvent nous en apprendre vraiment beaucoup sur ceux qui vivaient sur l'île autrefois.
7: Autre nouveauté découverte de l'histoire de l'île à travers des tombes remarquables, c'est samedi et dimanche à 15h.
8: Oui, alors ça c'est une
7: nouveauté 2026.
8: Ouais, ça c'est Jean-François Henry, notre historien, qui va nous proposer cette sortie. Donc l'intérêt de cette sortie, c'est d'aller dans le cimetière, voir des tombes remarquables, et grâce à ces tombes, de pouvoir comprendre un petit peu l'histoire de l'île, comment les personnes qui se trouvent au niveau de ces tombes, ou comment l'architecture de ces tombes participe à comprendre l'histoire de l'Île-Dieu plus globalement.
7: Il y a beaucoup de tombes remarquables dans le cimetière de Port-Joinville ?
8: Oui, il y en a pas mal. Hein. En fait, c'est un cimetière qui date des années 1830. Et donc, on a vraiment beaucoup de tombes déjà vraiment belles au niveau architecture, mais aussi des tombes de personnages importants qui ont marqué l'histoire de l'île et qui sont vraiment à voir. Hein. C'est un site où on n'a pas l'habitude de se balader, en tout cas pas moi, mais qui vaut vraiment le détour avec vraiment des petites pépites là aussi qui sont chouettes à découvrir.
7: C'est le samedi et dimanche à 15h.
8: Tout à fait.
7: Rendez-vous au Square Turbé.
8: C'est ça, pas dans le cimetière, le rendez-vous n'est pas dans le cimetière, mais juste à côté, là, dans le petit square, à côté des pompes funèbres. Donc il y aura un petit panneau, hein, comme on fait d'habitude, qui indiquera le lieu de rendez-vous sur place.
7: Et ça dure 1h30 environ. Je dis environ.
8: Ouais. Alors c'est assez dur de tabler sur un timing parce que ça dépend aussi des gens qu'on va avoir en visite. S'il y a
7: que
8: 10 personnes, ça ira plus vite que s'il y en a 70. C'est des questions, bien sûr, en lien avec ces visites.
7: Les vaches ilaises sont aussi au programme, Annabelle.
8: Oui, tout à fait.
7: Avec les petites Burton.
8: Ouais. Julien Dupont et Béné proposent à nouveau une super balade autour de leur exploitation, donc des petites pinoires bretonnes. Donc cette sortie, ça s'appelle les petites Burton, vaches ilaises au cœur des paysages insulaires. Et donc, ils proposent de déambuler dans les champs où il y a leurs vaches, Donc ça leur permet de parler de l'histoire de l'agriculture à l'Île-Dieu, qui est vraiment une histoire très intéressante. Et puis ensuite, de leur exploitation, bien sûr, de comment eux élèvent leur bétail, mais en plus de voir les petits sites patrimoniaux qu'il peut y avoir sur ces parcelles, en fait, le petit patrimoine agricole. Et donc, ça fait quand même beaucoup de choses à dire et à voir. C'est en plus une balade assez idyllique dans des zones de prairies,
7: en plus, il va faire beau.
8: De bocages. En plus, il va faire beau. Et en plus, Julien et Béné sont quand même extrêmement intéressants. Donc voilà, il faut, si vous ne l'avez pas encore faite, il faut absolument y aller. C'est samedi à 16h et dimanche à 15h.
7: La chorale La Collective chantera également au pied du bateau Le Corsaire.
8: Oui, tout à fait.
7: Le samedi à 16h.
8: Oui, avec donc la chorale de Belle-Île. Donc elle se regroupe, ces deux chorales, pour pousser un petit tour de chant, effectivement, juste à côté du bateau Le Corsaire à Port-Joinville.
7: C'est également pendant le festival Les Insulaires. C'est en lien, tout ça.
8: C'est en lien. Oui, elles vont aussi faire des petits tours de chant ailleurs, mais c'était chouette. On trouvait pour les journées du patrimoine, qu'on a appelé à cette occasion, puisque c'est des chorales de femmes, de les appeler les journées du matrimoine et donc de faire un petit focus sur un site patrimonial. C'était un joli clin d'œil, je trouve.
7: Annabelle Chouiteau, responsable du service patrimoine et archéologie à la mairie de l'Île-Dieu, où retrouver le programme des journées européennes du patrimoine du 19 et 20 septembre prochain.
8: Alors, exceptionnellement, cette année, comme les journées du patrimoine tombent en même temps que le Festival des Insulaires, eh bien, le programme se trouvera dans le programme des Insulaires. On a vraiment intégré dans la brochure des Insulaires les événements des journées du patrimoine.
7: À retrouver en physique à l'Office de tourisme de l'Île-Dieu.
8: Tout à fait. Et puis, il y en aura un petit peu partout de ces brochures, hein, bien sûr, sur le village des Insulaires, sur les sites patrimoniaux et autres.
7: Merci, Annabelle. À très bientôt.
8: Merci à toi, Roland. À bientôt.
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0: 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Il est 20h. 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
2: L'heure du grand journal du soir. Bonsoir Christophe Pagé.
3: Bonsoir Romain, bonsoir à toutes et à tous.
2: Et à la une ce soir, on en parlait dans le débat du jour, le discours sur l'état de l'Union Européenne d'Ursula von der Leyen.
3: Oui, la présidente de la Commission Européenne propose que le Canada devienne le premier pays membre associé de l'Union pour élever les relations au plus haut niveau possible, alors que celles du Canada comme de l'UE avec les États-Unis sont difficiles. Ursula von der Leyen a aussi parlé réseaux sociaux et migrants lors de ce discours. Nous verrons ce qu'en ont pensé les eurodéputés.
2: Autre titre ce soir, Hashim Tachi condamné pour crime de guerre.
3: Oui, 25 ans de prison pour l'ex-président du Kosovo. Une peine prononcée par un tribunal spécial de La Haye pour des crimes commis dans les années 90 par la guérilla kosovare contre les forces serbes. Le premier ministre du Kosovo demande que ce verdict soit corrigé. Dans ce journal, on parlera aussi militarisation de l'espace. Ce sera même le dossier de ce 20h. Les États-Unis viennent d'avouer qu'ils ont déployé des armes en orbite. La Chine leur demande d'arrêter. On fera le point avec Franck Alexandre. Et puis, de plus en plus de personnes âgées vivent dans les rues en Europe. Au moins 170 000 dans l'Union Européenne et au Royaume-Uni. Selon le dernier rapport de la Fondation pour le Logement, Juliette Burnel nous en parlera à la fin de ce journal.
2: Et après ce grand journal du soir, on va évoquer le mouvement de colère grandissant des Français. On parle même d'un possible retour des gilets jaunes. À l'origine, la hausse des prix, notamment les prix de l'essence, en raison des conflits en cours. On va appeler nos confrères du Figaro qui, demain, jeudi, consacreront leur une à ce sujet. Ursula von der Leyen propose donc que le Canada devienne le premier pays, je cite, un membre associé de l'Union Européenne.
3: Oui, et dans le même élan, la présidente de la Commission Européenne propose qu'Ottawa rejoigne le futur Conseil Européen de la Sécurité, qu'elle appelle de ses voeux, et qui associerait aussi la Norvège et le Royaume-Uni. Tout cela se fait sur fond de désamour avec les États-Unis entre droits de douane américains et concurrence de la Chine. Dans ce discours sur l'état de l'Union, la présidente de la Commission Européenne a également proposé une interdiction des réseaux sociaux aux moins de 13 ans et des comptes bridés pour les moins de 15. Elle envisage aussi de créer un nouveau mécanisme de réponse d'urgence à des crises migratoires, après celle de Ceuta, fin juillet. Mais ce discours n'a pas vraiment convaincu sur les bancs du Parlement européen. Notre envoyé spécial à Strasbourg, Daniel Vallot, a pu le constater. Reportage.
4: Franchement, c'est la première fois que j'en sors aussi sceptique, voire déçue.
5: Elle est déçue, Nora Bebarek, à la sortie de l'hémicycle. L'eurodéputé socialiste déplore en particulier l'absence dans le discours d'Ursula von der Leyen de mesures concrètes sur le dérèglement climatique.
4: Commencer le débat en disant qu'on va déréguler sans parler d'une filière sur la climatisation, sur les énergies renouvelables. On ne peut pas dire qu'on veut sortir des énergies fossiles en achetant un peu plus d'énergies renouvelables sans dire comment on va le faire. Donc oui, c'est décevant.
5: Un discours jugé décevant à la gauche, mais aussi à la droite et à l'extrême droite de l'échiquier européen. Le groupe ECR, où siège notamment le parti de Giorgia Meloni, estime insuffisantes les mesures annoncées contre les flux migratoires. Stéphane Bartulica, eurodéputé croate et membre du groupe ECR.
6: Les images de Ceuta sont dans tous les esprits en Europe et les Européens veulent des actes. Donc tout le monde s'attendait à ce qu'elle parle de Ceuta. Mais les solutions ne sont pas là. C'est trop peu et trop tardif.
5: Problème majeur pour la présidente de la Commission, la pression exercée par l'extrême droite européenne qui fragilise sa majorité au Parlement. Et cette pression pourrait encore s'accroître l'année prochaine à la faveur des élections qui auront lieu dans plusieurs pays majeurs de l'Union européenne. Daniel Vallot, Strasbourg, RFI.
2: Et de l'Union européenne aux États-Unis, on va à présent s'intéresser au taux d'intérêt avec la décision de la Fed, qui était très attendue, la réserve fédérale américaine.
3: Oui, on se demandait si pour la première fois depuis 2023, eh bien la Fed allait remonter les taux d'intérêt. Vincent Sorio, bonsoir.
7: Bonsoir Christophe, bonsoir à tous.
3: Vincent Sorio, correspondant de RFI à Washington. Kevin Warsh, le nouveau patron de la Fed, devait rendre public ce soir l'orientation de la réserve fédérale américaine. Eh bien, on est parti pour une hausse des taux d'intérêt.
7: Oui, c'est ça, plus 25 points de base, hein, ce qui porte les taux directeurs dans une fourchette de 3,75 à 4%. C'était attendu parce que l'inflation est trop haute aux États-Unis, bien au-dessus du plafond de 2%, qui est l'objectif de la Fed. Les deux causes principales de cette inflation, on les connaît bien. Et ce qui est gênant d'ailleurs pour la Maison-Blanche, c'est qu'elle découle directement des mesures prises par Donald Trump. D'abord, il y a les droits de douane. Ce sont les entreprises américaines qui les payent, ces taxes, lorsqu'elles importent des produits et lorsqu'elles répercutent ces taxes sur leur prix de vente. La facture augmente pour le consommateur final. Ensuite, il y a la guerre avec l'Iran, bien sûr, le choc pétrolier qui fait exploser les prix de l'énergie. Ce qui est complexe pour la Fed, c'est qu'elle choisit de remonter ses taux alors que les facteurs que je viens de citer, hein, l'Iran et les droits de douane, sont des facteurs extrinsèques. C'est pas lié à la demande américaine. C'est pas parce qu'on augmente, par exemple, les taux, donc on augmente les prix de l'argent aux États-Unis, les crédits immobiliers, les crédits à la consommation qui vont coûter plus cher, que tout ça va débloquer le détroit d'Hormuz. Mais d'un autre côté, si la Fed ne remonte pas ses taux, on installe l'idée que cette inflation est là pour durer. Les gens commencent à réclamer des augmentations pour anticiper, les entreprises augmentent leurs prix et l'inflation intérieure, en quelque sorte, qui n'existait pas vraiment, finit par exister. C'est un cercle vicieux. Donc on est vraiment, Christophe, sur une corde raide et c'est la voie que la Fed a choisie aujourd'hui en nous disant aussi qu'elle anticipe une nouvelle hausse, hein, au trimestre prochain.
3: Merci Vincent Souillon, en direct de Washington.
2: L'ex-président du Kosovo condamné à 25 ans de prison pour crime de guerre.
3: Oui, Hashim Thaçi, 58 ans, a été condamné à La Haye par un tribunal spécial pour le Kosovo pour des crimes de guerre commis par la guérilla kosovare dans les années 90 contre les forces serbes. Arrestation illégale, torture, meurtre, traitement cruel. Réaction du Premier ministre du Kosovo, ce verdict est une grande peine nuisible et il doit être corrigé. Près du tribunal à La Haye, des manifestants ont brièvement affronté la police qui a utilisé un canon à eau pour les disperser.
2: Au Proche et Moyen-Orient, à présent, l'actualité de ce mercredi avec cette accusation des rebelles houthis du Yémen, accusation visant l'Arabie Saoudite d'avoir attaqué la Mecque.
3: Alors l'Arabie Saoudite plus précisément, elle accuse les rebelles houthis d'avoir attaqué la Mecque et cette attaque au drone de la ville sainte est une ligne rouge pour Riyad, allié du gouvernement yéménite et qui mène la coalition qui combat les rebelles houthis. Riyad dit avoir détruit hier un drone houthi avant qu'il n'entre dans l'espace aérien de la Mecque. La Ligue arabe parle de fait d'une extrême gravité, l'organisation de la coopération islamique d'attaques odieuses. Les houthis, eux, démentent. Nos attaques visent les installations pétrolières et les bases militaires. Ils revendiquent d'ailleurs de nouvelles attaques aujourd'hui contre ce type d'installation.
2: Et puis en Iran, c'était il y a 4 ans, le mouvement Femme, Vie, Liberté débutait.
3: Oui, après la mort d'une kurde iranienne arrêtée à Téhéran pour port incorrect du voile islamique. Et aujourd'hui, à l'appel des partis kurdes iraniens, aucun magasin n'a ouvert ce matin dans la ville de naissance de Jina Mahsa Amin. Même chose dans d'autres villes de la région, selon l'ONG Engo. Car 4 ans après le début de ce mouvement, le droit des femmes n'a pas avancé en Iran et la répression contre la population n'a fait qu'augmenter. Oriane Verdier.
8: Ces dernières années, les images de femmes sans voile nous parviennent d'Iran de plus en plus nombreuses. Mais dans les faits, les droits des femmes en Iran n'ont pas changé, estime Aouyar Chéri de l'ONG Hangao.
9: Ce sont des images diffusées sur les réseaux sociaux. C'est une manière pour les femmes de montrer qu'elles refusent de se plier à la loi. Mais dans la réalité, au quotidien, les règles sont toujours les mêmes et le danger est toujours le même pour elles. Vous ne pouvez pas vous rendre dans un bureau sans porter le voile, ni aller à l'école. Certaines étudiantes ne sont pas autorisées à entrer à l'université car elle ne se plie pas aux règles vestimentaires mises en place pour les femmes.
8: Un projet de loi visant à alourdir la peine encourue pour port incorrect du voile est même débattu au Parlement depuis plusieurs années. Au début du mois, plusieurs députés ont exhorté le président de l'Assemblée à transmettre ce projet de loi au président pour signature. Parallèlement, les violences domestiques ne cessent d'atteindre de nouveaux records, alimentés en partie par la guerre et la crise économique. La perturbation des moyens de communication par le régime plonge également les femmes dans l'isolement. Ces dernières ne sont pas non plus épargnées par la répression menée par le régime sur la population iranienne, entre disparitions forcées, arrestations, tortures et exécutions.
2: Oriane Verdier, les droits des femmes en Afghanistan à présent, depuis l'ONU, 43 pays exhortent les talibans à les respecter.
3: Oui, ces pays ont lancé ce mercredi un appel aux talibans pour qu'ils lèvent immédiatement toutes les restrictions aux droits des femmes et des filles. Des talibans qui ont repris le pouvoir dans le pays depuis 5 ans et qui, rappellent les signataires, ont effacé pratiquement les femmes et les filles de la vie publique et restreint sévèrement leur accès à l'éducation, aux soins de santé et à l'emploi.
2: Alors, on évoquait l'ONU, Christophe, on va y rester puisque la semaine prochaine, ce sera la 81e Assemblée Générale des Nations Unies.
3: Oui, et ce sera la dernière de l'actuel secrétaire général Antonio Guterres, qui sera secrétaire général jusqu'au 31 décembre. Lors d'une conférence de presse aujourd'hui, il a donné un avant-goût des thèmes qui devraient être abordés lors de cette réunion de la semaine prochaine à laquelle participeront, comme chaque année, les dirigeants du monde entier. À New York, Karine Houghton.
10: Pour sa dernière assemblée générale, Antonio Guterres rencontrera 140 dirigeants en bilatéral. Pour lui, leur responsabilité est simple, garantir à leurs concitoyens une vie en paix. Alors à tous, il aura ce message.
11: Keep your promises.
12: Tenez vos promesses, respectez la charte des Nations Unies, soyez fidèles aux idéaux que vous vous engagez à combattre, défendez le droit international, protégez les droits humains, investissez dans un développement durable et inclusif, et œuvrer pour la paix plus que jamais.
11: Now more than ever.
10: Nouvelle crainte autour de l'intelligence artificielle oblige, l'IA sera au cœur des discussions la semaine prochaine. Antonio Guterres avait été précurseur et prévenu des dérives de l'IA en amont. Il a même créé un panel scientifique international indépendant à l'ONU pour la monitorer. Comme le patron d'Anthropic, il compare la course à l'IA entre les États-Unis et la Chine à l'escalade nucléaire des années 60 et pense que tous deux devront absolument dépasser leur clivage géopolitique pour établir des mécanismes d'échange d'informations et de contrôle. L'humanité ne peut simplement pas se permettre une spirale vers le bas. Karine Auton, New York, RFI.
2: Il est 18h10 en temps universel, c'est le grand journal du soir sur RFI avec Christophe Paget et c'est l'heure du dossier de cette édition. On va parler, Christophe, militarisation de l'espace parce que la Chine exhorte les États-Unis à arrêter de se renforcer militairement dans l'espace.
3: Oui, Washington vient d'admettre que les États-Unis ont déployé des armes en orbite et la Chine n'a pas apprécié. Avec nous pour en parler, le spécialiste des questions de défense de RFI, Franck Alexandre, bonsoir. Franck, l'US Space Force, c'est son nom, n'a pas précisé la nature de ses armements, mais pour justifier ce déploiement, elle a dit que ses deux principaux rivaux, la Chine et la Russie, étaient bien présents dans l'espace. Alors, quels sont les enjeux de cette rivalité ?
13: Eh bien, l'enjeu, Christophe, c'est bien de savoir qui le premier déploiera en orbite des armes de destruction massive. Pour l'instant, difficile de savoir de quelles armes disposent réellement les États-Unis, puisqu'ils sont volontairement très flous. Le communiqué de la branche spatiale des forces américaines indique seulement qu'ils disposent de systèmes de contrôle spatial armé capables de se défendre contre des actions hostiles. Or, se défendre dans l'espace ne passe pas nécessairement par des actions cinétiques. Un satellite, par exemple, peut se déplacer pour esquiver un adversaire, il peut aussi le brouiller ou l'aveugler sans pour autant le détruire. La France, par exemple, prévoit de se doter de satellites patrouilleurs destinés à protéger ses intérêts. Mais s'il s'agit de satellites, cette fois lestés d'armes explosives, de missiles, alors ce serait une nouvelle étape de la course aux capacités spatiales militaires, une étape bien évidemment inquiétante.
3: Et Franck, il n'y a pas de cadre juridique contraignant.
13: Eh bien, il n'existe qu'un seul texte, Christophe. Le traité de 1967, il bannit les armes nucléaires en orbite et tournées vers la Terre. Et c'est tout. Pour le reste, c'est le Far West. Il n'y a pas d'interdit. Les armes conventionnelles ne sont pas prohibées. Donc, l'US Space Force est tout à fait autorisé à déployer un tel arsenal.
3: Et en ce moment, est-ce qu'on assiste à une nouvelle course aux armements ?
13: C'est à craindre, puisque la Chine indique qu'elle ne restera pas les bras croisés et qu'elle réagira de manière réciproque à la stratégie américaine. Il faut aussi noter la réaction de la Russie. L'espace doit être exempt de tout armement, dit Moscou. Or, le Kremlin semble aussi être l'un des acteurs, pour ne pas dire, Christophe, l'un des initiateurs de cette logique escalatoire. Plusieurs événements sont à relever. Le 15 novembre 2021, la Russie a détruit l'un de ses vieux satellites à l'aide d'un missile anti-satellite tiré depuis la Terre. Ce n'était pas une première, l'Inde et la Chine l'ont déjà fait, mais c'était un signalement pour signifier au monde qu'ils pouvaient frapper l'espace.
3: Et à la même époque, ils ont aussi placé en orbite Sputnik S.
13: Un satellite prototype qui inquiète vivement les Occidentaux, puisque cet engin pourrait accueillir des armes nucléaires, armes de destruction massive destinées non pas à frapper la Terre, mais à pulvériser d'autres satellites jusqu'à 30% de ce qui tourne dans l'espace. C'est possiblement une façon de dire aux compétiteurs, en générant cette nuée de débris, eh bien l'espace sera interdit à tous et nous ne serons pas distancés. Dans la guerre des étoiles, ce sera en quelque sorte, Christophe, la stratégie de l'espace brûlé.
3: Merci Franck Alexandre.
2: Et puis en France, on connaît, ça y est, les noms des participants à la primaire du Parti Socialiste pour la prochaine élection présidentielle qui aura lieu, cette primaire, le mois prochain.
3: Et ils ne seront que 5, le patron du parti, Olivier Faure, le député Jérôme Guedj, l'ex-candidate à la présidentielle, Ségolène Royal, le chef de place publique, Raphaël Glucksmann, et puis le patron du petit parti gauche républicaine et socialiste, Emmanuel Morel. 5 et pas 6, car le député Deleure, Philippe Brun, a été écarté pour des accusations de violence. Pour expliquer critiquer cette mise à l'écart. Le PS invoque la défense des droits des femmes sans plus d'explications. Philippe Brun dit avoir appris avec stupeur sa suspension et dit ne pas savoir ce qui lui est reproché. Il a aussi été exclu à titre conservatoire du groupe PS à l'Assemblée.
2: Et puis, ce constat, en Europe, il y a de plus en plus de personnes âgées qui vivent dans la rue.
3: Oui, au moins 170 000 dans l'Union européenne et au Royaume-Uni, selon le dernier rapport de la Fondation pour le logement. Un rapport qui souligne que les structures d'hébergement d'urgence ont du mal à prendre en charge ces personnes vulnérables, alors que le nombre de sans-abri progresse en général. Juliette Burnel.
14: Au Luxembourg, en 15 ans, le nombre de personnes âgées qui dorment à la rue a été multiplié par 5. En France, 45 600 seniors peuplent les centres d'hébergement provisoires. La tendance est générale sur le continent. Elle s'explique par le vieillissement de la population, mais pas seulement. Sarah Coupchou est responsable Europe de la Fondation pour le logement.
15: Les personnes âgées, elles subissent, comme tout le monde, des prix du logement qui augmentent, des prix de l'énergie qui augmentent, l'inflation aussi. Et donc, si elles n'ont pas un soutien public, c'est des personnes qui peuvent subir de plein fouet l'évolution de la conjoncture économique.
14: Les populations les plus démunies vieillissent. Pour la Fondation, la priorité reste la production de logements sociaux.
15: Nous, ce qu'on demande, c'est que les États membres, comme l'Union européenne, s'attellent.
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